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1: Merci d'être à l'écoute de nos programmes.
2: Il se passe des choses au niveau de l'atelier cuisine aussi, si j'ai bien compris.
3: Oui, effectivement, on propose, donc, par exemple, là, pour les ateliers avec la Roma Beressa, par exemple, les participants partent de, voilà, par exemple, une carotte, ça démarre de la graine, et puis on la plante, et puis finalement, ça devient un légume. Et qu'est-ce qu'on en fait de ce légume? Et bien, finalement, on propose la cuisine pédagogique pour, voilà, comment on peut la cuisiner avec différentes recettes. Et moi, par exemple, j'adore cet outil-là parce que c'est une grande cuisine, elle est hyper bien aménagée et ça permet de, voilà, de pouvoir proposer d'autres ateliers qui sortent finalement de l'ordinaire. Voilà.
2: Super, merci beaucoup. Est-ce qu'il y a quelque chose que tu tiendrais à raconter à nos auditeurs, auditrices par rapport à ton métier ?
3: Alors oui, si l'atelier chantier d'insertion dans l'environnement vous intéresse, donc on recrute des salariés en insertion à longueur d'année. Comment ça fonctionne ? Vous pouvez m'envoyer un CV à jour ainsi que votre lettre de motivation avec votre projet professionnel ou le désir justement de le construire. Qu'attendez-vous justement de notre accompagnement? Donc tout ça dans votre lettre de motivation et à m'envoyer sur l'adresse mail sociopro@neuenvironnement.fr.
2: Neuenvironnement tout collé.
3: Tout collé.fr.
2: Ben merci énormément Laura.
3: Merci à toi.
2: Et merci à vous auditeurs et auditrices de nous écouter sur Micro Rebelle 99.6 FM. 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

0: Bonjour, je m'appelle Bruno.
1: Oui, bonjour Bruno.
0: Bonjour. Est-ce que ça fait longtemps que vous êtes bénévole ?
1: Oui, alors ça fait longtemps que je suis à Nœuds Environnement, facilement une vingtaine d'années. Et ce qui m'intéresse à Nœuds Environnement, c'est surtout le côté nature, le côté biodiversité, oui.
0: Et depuis quand ?
1: Ah, de vous dire une année précise, ça sera un peu délicat, je dirais, entre 2005 et 2010.
2: Alors, bonjour. Pour les auditeurs de Micro Rebelle, est-ce que vous pouvez vous présenter, s'il vous plaît ?
1: Oui, alors, je suis Georges Vermel. Je suis enseignant à la retraite. Je l'ai dit à l'instant, passionné de nature. Et donc, tout naturellement, comme j'ai eu plus de temps libre, j'ai eu tout de suite envie de venir à Nœuds Environnement pour chercher des choses que je ne connaissais pas, puis essayer d'apporter ma contribution également.
0: Est-ce que vous avez fait un métier entre deux ?
1: Non, je m'occupe d'autres associations, comme Nœuds Mémoire, qui s'occupe du patrimoine et du passé de la ville de Nœuds-les-Mines, dont je suis le président actuellement. Donc en fait, je ne m'ennuie pas parce que quand est arrivée la retraite, le côté associatif a pris le dessus, on va dire comme ça.
2: Est-ce que vous comptez faire cela toute votre vie, d'être bénévole au sein de Nœuds Environnement ?
1: Toute ma vie, alors. J'espère. Mais il y a toujours un temps où il faut penser à s'arrêter, bien entendu. Pour l'instant, ce n'est pas le cas. J'essaye d'apporter ma contribution au niveau de tout ce qui est entomologie, biologie animale, etc. Et puis je trouve qu'il y a un bon groupe qui s'entend bien, des gens qui ont des compétences différentes, mais qui tirent tous dans le même sens, dans le sens de faire connaître au maximum l'environnement et la nature. Donc oui, dans le fond, j'espère. Même si je ne fais pas partie de Nœuds Environnement toute ma vie, j'aurai la fibre Nœuds Environnement toute ma vie. Je vais le dire comme ça.
2: Merci.
0: Merci beaucoup.
2: On accueille une autre personne, un autre bénévole autour de notre table. Bonjour, est-ce que vous pouvez vous présenter ?
3: Bonjour, moi c'est Pierre, donc je suis bénévole depuis un an. Et moi je suis particulièrement investi sur les technologies, ce qu'on appelle les low-tech. Donc des technologies assez peu polluantes, qui ne demandent pas trop une industrie lourde. Et voilà, on a fait un four solaire récemment et on espère encore avoir d'autres projets derrière.
2: Qu'est-ce qui vous a donné envie d'être bénévole au sein de Nœuds Environnement ?
3: Alors, effectivement, l'écologie, c'est quelque chose pour moi qui a l'air de transpirer à travers l'environnement. Et c'est à côté de chez moi, c'est local, il y a de très bonnes valeurs.
0: Vous avez un métier entre deux ?
3: Oui, justement, en fait, moi j'alterne entre les intérims en maintenance, principalement. Et quand je suis au chômage, justement, j'essaie de venir 2 jours par semaine pour un petit peu, faire des choses qu'on a à cœur.
0: D'accord.
2: Merci.
0: Merci beaucoup.
2: Nous avons un autre bénévole qui vient d'arriver au plateau. Je vous laisse vous avancer. En tout cas, merci beaucoup, messieurs, d'avoir pris le temps de répondre à nos questions. Bruno, je vous laisse du coup reprendre la main. Avant de commencer l'interview, je vous laisse vous présenter.
4: Alors moi, c'est Denis Baudelet. Je suis trésorier de l'association et depuis plus de 20 ans.
0: Bonjour, moi c'est Bruno. Est-ce que ça fait longtemps que vous êtes bénévole ?
4: Oui, bénévole, et à Nœuds Environnement depuis plus de 20 ans maintenant, oui.
0: Et puis, attends, est-ce que vous avez un métier entre deux ?
4: J'ai eu un métier, mais je suis un heureux retraité maintenant.
0: C'est bien.
4: Et j'apprécie la retraite. Ça me donne d'ailleurs du temps pour le bénévolat, justement.
0: Bah oui. Ouais. Est-ce que vous comptez faire ça toute votre vie ?
4: Du bénévolat, après, quand je vieillirai, je me reposerai. Mais là, pour l'instant, je suis en pleine forme, je suis encore jeune et beau.
0: D'accord. Merci.
2: Merci.
5: Alors moi, j'avais envie de poser une question à notre premier invité parmi les bénévoles. C'est de nous raconter un petit peu cette exposition photo que vous avez mis en place et puis ce qu'on peut y voir, comment vous faites, vous emmenez les personnes en balade nature pour faire ces photos, etc.
1: Je vais vous expliquer ça. C'est un peu... L'histoire commence par la rencontre de trois personnes passionnées de nature, et intéressé aussi par la photographie. Alors on s'est dit, et si on essayait de photographier un maximum d'espèces animales dans un rayon de 20 km autour de Neuilly-Mines, juste pour se dire, sachons observer, autour de nous, il y a des belles choses à voir. Donc, depuis 2012, on tire le portrait de mammifères, d'oiseaux, d'insectes, de mollusques, etc. Donc, on a environ une banque de données de 800 photos. Et aujourd'hui, à l'occasion de cette porte ouverte, on en a sorti une bonne centaine qu'on a exposées pour montrer aux gens qu'il ne suffit pas toujours d'aller bien loin pour découvrir des belles choses, mais qu'il faut savoir observer tout autour de nous. Savoir observer, c'est important. Donc, de temps en temps, notre exposition, elle s'exporte. Enfin, voilà, les collèges, des lycées nous demandent de pouvoir exposer nos photos chez eux. Alors, nous avons appelé ça « Animaux en Artois », puisque c'est dans un rayon local. Voilà, donc... Ces photos servent également lors des animations dans les écoles, etc. Parce que avant de voir les animaux en vrai, ben on peut déjà essayer de les découvrir par les photos. Donc on a essayé que les photos soient belles en même temps.
5: Alors quel type de mollusques, par exemple, on peut voir dans les environs de Neuilly-Mines ?
1: Alors, comme mollusques, eh bien, je vais commencer par le plus simple, on va y voir des escargots. Hein, je ne suis pas très original, je le sens, mais c'est vrai. On va même y voir ce qu'on appelle l'escargot de Bourgogne, comme quoi il y en a par ici. Hein. Il y a aussi des escargots d'eau douce. Et donc, ils n'ont pas la même forme, ils vivent dans d'autres milieux, dans les milieux humides, bien sûr. Mais même dans ce petit domaine, ben, il y a des choses à voir, des choses différentes. Oui. Voilà.
5: Waouh! Et alors, peu à peu, cette envie, ce projet de trois personnes a grandi, j'imagine ?
1: Nous sommes toujours restés trois photographes. Par contre, le choix des photos, celles qu'on allait choisir, celles qu'on allait laisser sur le côté pour telle ou telle raison, ben, y a un groupe, effectivement, qui s'est formé autour et puis qui donnait son avis sur ce qui est judicieux de garder, ce qui est moins intéressant à conserver. Voilà.
5: D'accord.
1: Et puis après, bien entendu, il fallait choisir une manière, comment dire, de les transposer plutôt sur papier, sur carton, pour qu'elles puissent être visibles par tous. Donc il fallait évidemment penser à ça, et ça a un coût. Donc là, nos environnements ont toujours été partie prenante pour ce projet.
5: Alors, la question que je vais poser là est peut-être un petit peu difficile. Je m'adresse peut-être à tout le monde de nos environnements qui est autour de la table. Est-ce que vous avez pu voir un accroissement de certaines espèces depuis l'existence de l'association, depuis en tout cas 2012, où vous avez commencé cette observation plus précise de la nature ?
1: Des diminutions, pas tant que ça. Pas tant que ça, parce qu'il y a aussi des efforts qui ont été faits dans le domaine des pesticides, etc. On en utilise moins qu'il y a quelques années. Par contre, on a vu arriver des espèces qu'on ne connaissait pas avant. Et donc, à chaque fois qu'on rencontre une espèce nouvelle, eh bien, non seulement on la photographie, non seulement on la fait connaître à nos environnements, mais même au niveau régional et au niveau national, on rentre nos données dans des bases nationales d'entomologie, par exemple, de telle manière que nos environnements fassent aussi référence, en quelque sorte. Mmh. Voilà.
5: Oui, et puis contribuent à la recherche, à la science.
1: Voilà, et puis...
5: À la connaissance.
1: Et puis, donner de la valeur à ce travail qui est maintenant pas loin d'une quinzaine d'années. Hein. Donc, c'est beau qu'une aventure comme ça puisse continuer avec les mêmes personnes, toujours en poursuivant le même but. C'est une belle aventure, voilà.
5: Top, super, merci beaucoup. Est-ce que vous avez quelque chose à ajouter ?
1: Non, je suis content d'être venu.
5: Eh bien, nous aussi, on est bien contents que vous soyez venus. Eh bien, nous accueillons autour de la table un nouvel invité. Bonjour.
6: Bonjour.
5: Bienvenue.
6: Merci.
5: Alors, est-ce que vous voulez bien nous expliquer qui vous êtes et puis ce que vous faites au sein de nos environnements ?
6: D'accord. Ben, moi, je suis Freddy. Je suis bénévole au niveau de l'asso. Et ben, comme mon collègue, je fais partie aussi du conseil d'administration. Moi, je suis là pour aider aussi l'association vis-à-vis de la thématique, on va dire, plutôt bâtimentaire. Donc c'est un peu mon domaine professionnel, puisque à titre pro, j'accompagne les collectivités du département dans la transition énergétique. Voilà.
5: D'accord. Donc c'est un bénévolat qui n'est pas seulement l'administratif, c'est aussi peut-être de l'aide, du conseil pour les chantiers d'insertion, je ne sais pas, pour l'atelier.
6: Non, ça va plutôt être, comment je pourrais dire, les différentes thématiques au niveau du bénévolat, et aussi aider à faire connaître tout ce beau site, toutes ces belles valeurs à travers les collectivités, pour aussi, comme la réserve se veut comme bâtiment démonstrateur, montrer que d'autres modèles, changer un peu de paradigme est possible, et voilà, que la rénovation et les écomatériaux ont plus que de l'avenir. Voilà, quand on voit les périodes de canicule qui sont là, on en a la preuve avec le confort qu'on peut ressentir quand on rentre aussi bien en hiver qu'en été dans ce bâtiment.
5: Combien êtes-vous dans de membres dans le conseil d'administration ?
6: Aujourd'hui, on a voté, on est 7 maintenant. Avant, on était 6.
5: D'accord. Avec un renouvellement de temps en temps, annuel, régulier, ou c'est plutôt quand quelqu'un termine son mandat
6: C'est une fois de l'an. Là, ça se vote aujourd'hui à l'Assemblée Générale. Donc, il y a un vote qui se fait et là, moi, j'ai le moins d'ancienneté, puisque j'ai qu'un an d'ancienneté au niveau du conseil d'administration, mais y a Pierre qui est venu au niveau du conseil d'administration, donc il y a un renouvellement, et il y a d'autres bénévoles aussi qui vont postuler pour l'année prochaine. Donc on voit qu'il y a une dynamique qui est un peu lancée aussi.
5: Comment s'est passée l'Assemblée Générale ce matin ?
6: J'ai envie de dire très bien. Il y a les comptes, l'opération comptable est satisfaisante, malgré, je dirais, le contexte particulier du déménagement et aussi des nouvelles activités que va pouvoir offrir le site La Réserve à l'association de Nœuds Environnement. Et donc, j'ai envie de dire, cette période de transition est plutôt conforme et favorable, j'irais, à un avenir plutôt positif.
5: On peut préciser que ce lieu ici, La Réserve, où est installé le plateau radio et dont on parle depuis tout à l'heure, a été inauguré l'année dernière, en septembre.
6: Exactement.
5: Donc c'est normal, si vous ne connaissez pas, auditeur, auditrice, c'est le moment de venir découvrir. Il y a plein de choses, c'est fourmillant, c'est plein d'idées. On l'entend là avec toutes les personnes qui viennent nous raconter tout ça. On sent que vous êtes une multitude de personnes autour d'un projet vraiment de transition écologique. Faire connaître l'environnement, la nature, mais aussi que les personnes qui viennent, comme l'expliquait Laura, trouve des perspectives, des horizons, et plein de choses cette association, donc on n'aura même pas le temps en 2 heures de tout raconter, donc venez découvrir. Nous avons aussi accueilli Pierre, c'est ça, autour de la table, Thibaut. Et bien, hop, et bien bienvenue, merci beaucoup.
7: Bonjour, non, moi c'est Thibaut, je suis au conseil d'administration depuis maintenant une vingtaine d'années, donc là moi je suis secrétaire de l'association. Donc c'est vrai qu'en 20 ans, ça a beaucoup changé. Et vous parliez tout à l'heure du conseil d'administration et de son renouvellement. C'est vrai que ces dernières années, le conseil d'administration n'a pas beaucoup évolué. On est toujours resté moins d'une dizaine. Et on invite justement les bénévoles à nous rejoindre, parce que ça donne du sang neuf, ça donne des nouvelles visions. Et ça permet d'ouvrir notre structure à d'autres personnes, aux bénévoles qui ont envie de s'investir dans l'environnement. Et ça nous fait toujours plaisir de recevoir de nouveaux adhérents.
5: Peut-être pour lever des freins, des peurs, est-ce qu'il faut des compétences, des prérequis pour être dans un conseil d'administration ?
7: Je ne pense pas. Il faut avoir la motivation, je pense, déjà. Il faut avoir, bien sûr, la fibre qui corresponde à l'association, c'est-à-dire la fibre écolo. Et aussi, comme a dit le président ce matin, joindre l'humain à l'environnement, c'est-à-dire qu'on ne travaille pas que pour l'environnement, on travaille aussi pour les personnes qui sont en insertion. Et ça, c'est une fibre particulière et il ne faut pas de compétences particulières. À partir du moment où on est motivé et qu'on est intéressé, on est prêt à prendre tous les profils qui se présentent, quoi.
5: Et du coup, comment ça marche pour adhérer à Nœuds Environnement ?
7: Ben, il faut tout simplement déjà payer sa cotisation et il faut se présenter ici et découvrir un peu la structure. Et si on est intéressé, on peut, comment dire, l'intégrer en tant que bénévole d'abord. Et après un certain moment en tant que bénévole, on peut postuler pour le conseil d'administration.
5: Quel est le prix d'adhésion ?
7: C'est 10 euros par an.
5: Comme le classique.
7: Voilà, c'est le minimum.
5: C'est vraiment pas cher. Et il y a aussi des personnes qui viennent comme public, mais qui ne sont pas forcément adhérents, qui font les mercredis après-midi du maraîchage dans le jardin, c'est ça ?
7: Oui, il y a des ateliers qui sont, encadrés par Nicolas, où il y a des personnes qui... Un peu, je dirais qu'on rééduque à la bonne bouffe, parce que là, on a été pendant plusieurs années, dans notre société, éduqués à la malbouffe. Et avec ces ateliers-là, on redonne le goût aux personnes de manger sainement, biologique, et de préparer sa propre nourriture, ce qui est, dans nos sociétés actuelles, un peu où on veut manger vite, rapidement, et pas toujours sainement, qui est quand même un peu une genre de nouvelle éducation à l'alimentation.
5: C'est vrai que c'est presque un acte de résistance aujourd'hui, hein, que de se faire à manger tout simplement dans la maison, avec des produits locaux. Et on doit réussir à trouver aussi, aller chercher les producteurs locaux. Et vous faites ça aussi, je crois, des marchés de producteurs locaux.
7: Oui, on intervient aussi sur les brocantes, etc. Quand à Nœuds-les-Mines, il y a une brocante, il y a toujours un stand de Nœuds Environnement où on peut acheter, en plus pas cher, des produits bio et vraiment locaux.
5: Qu'est-ce qui, toi, te plaît le plus dans cette association, dans ton bénévolat dans cette association ?
7: Ce qui me plaît le plus... En fait, quand j'ai adhéré à l'association, c'était suite à une prise de conscience qu'on ne pouvait plus continuer comme ça. Et laisser les gens sur le côté, maltraiter la planète et être trop individuel. Et en s'engageant ainsi dans le bénévolat, je me suis dit, c'est une opportunité pour apporter ma petite pierre à l'édifice et puis pour affirmer un peu mon engagement. Et donc j'ai décidé d'adhérer à cette association et ça me conforte dans mon parcours pour essayer d'aider les gens au maximum et d'aider également la planète.
5: C'est pleinement cohérent.
2: Je me permets de rebondir sur ce que tu disais par rapport aux légumes. Donc pour les auditeurs qui nous écoutent, si vous souhaitez justement découvrir nos légumes bio, je vous invite à venir à Nœuds Environnement les vendredis. Donc on propose des paniers légumes. Ça va être très rapide, mais nous proposons des paniers légumes à 15 euros. Et selon votre quotient familial disponible sur votre espace CAF, le panier peut descendre à 2,50 euros. 2,50 euros pour des légumes biologiques, waouh, c'est magnifique. Et je vous prie de croire que vraiment les légumes sont très très bons. Donc voilà, si vous souhaitez manger local et biologique, venez les vendredis à Nœuds Environnement. Donc c'est sur réservation. N'hésitez pas à aller voir nos réseaux sur le site internet.
5: Parfait. Merci beaucoup.
2: Merci.
5: Est-ce que tu as un mot à ajouter ?
7: Déjà, je voulais vous remercier d'être venu ici pour faire un peu la pub de la structure parce que on aime bien être. Il faudrait qu'on soit encore plus mis en lumière et par votre intermédiaire, ça s'est fait en partie et c'est très très bien. Et donc, j'invite toutes les personnes qui sont qui ont un peu cette fibre écolo et de venir déjà visiter le site. Et qui plus est, si ça les intéresse, d'adhérer à l'association.
5: Tout à fait, tout à fait. 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
1: Et je ne suis pas seul, je suis en bonne compagnie. Et nous accueillons Madame Peggy Fontaine. Pouvez-vous vous présenter ?
2: Bah, bonjour et merci de me recevoir. Donc, moi, c'est Peggy Fontaine. Je suis la coordinatrice, on va dire, la CIP de Nos Environnements sur l'action Remo-BRSA, qui a débuté au mois d'avril. Et j'interviens en tant que formatrice, on va dire, ou coordinatrice sur un groupe pour la remobilisation concernant les bénéficiaires du RSA depuis le mois d'avril.
1: Qu'aimez-vous dans ce métier ?
2: Ah, ce que j'aime dans ce métier, bah, c'est tout. C'est l'être humain lui-même, c'est pouvoir aider, accompagner et donner un petit peu de moi-même et puis me dire que toute petite graine que je pose dans leur cerveau pour pouvoir accomplir un métier ou faire avancer dans la vie, c'est déjà une petite victoire pour moi. Et c'est vraiment les accompagner, c'est vraiment l'esprit humain et le travail avec l'humanité que j'aime bien.
1: Voilà, c'est donnant-donnant événement.
2: C'est donnant-donnant. Je donne beaucoup à mes apprenants, à mes bénéficiaires, et j'attends autant de leur part. Et donc je suis très fière aujourd'hui parce que c'est eux qui animent un peu Micro Rebelle avec... Comme des pros, j'ai vu ça. Donc c'est très bien, c'est un accomplissement de ce qu'on fait au quotidien. Donc c'est les mettre face à leur adversité, face à les faire sortir de leur zone de confort en fait. Et du coup c'est pas toujours évident et je vois qu'aujourd'hui, et en plus ils prennent plaisir et ça c'est encore mieux.
1: Bon, on a beaucoup de confiance en soi, professeur. Bon, c'est pas possible, mais...
2: c'est ça. C'est au début, la confiance n'était pas là. Et plus vous avancez, plus vous avez confiance en vous.
1: C'est progressif.
2: Et c'est progressif. Et c'est aussi ce qu'on apprend tous les jours quand on travaille en atelier tous ensemble.
1: J'ai aussi une question rigolote pour vous. quelle est l'anecdote drôle sur votre métier ?
2: L'anecdote drôle sur mon métier ?
1: Sur ton métier.
2: Drôle, j'en ai pas vraiment. Je pense que... C'est un peu tout le temps, c'est vraiment les échanges que j'ai avec vous, en fait, avec les différents groupes que j'ai pu mener. Et c'est vos histoires, par moments, que vous me racontez, vos anecdotes à vous, en fait, qui me font rire et qui me permettent aussi d'avancer et de grandir aussi dans mon métier.
1: La bonne humeur, ça va de fou aussi.
2: La bonne humeur et la communication, comme je vous dis toujours, on communique beaucoup et la communication, c'est important.
1: Surtout.
2: Et pas rester dans sa petite bulle, savoir communiquer, savoir s'exprimer et puis aller de l'avant.
1: Ouais, bien. Je vous remercie.
2: De rien, Steven.
1: Votre attention et je vous souhaite une bonne journée.
2: Une bonne journée, une bonne continuité. Voilà. À toi aussi. À toi et puis au reste de l'équipe, une bonne continuation. Merci à vous.
3: Merci énormément et puis bonne continuation.
2: Merci.
3: Nous accueillons maintenant avec nous sur ce plateau Monsieur Maillard, Dorian Maillard.
4: Bonjour.
3: Bonjour, bienvenue.
4: Merci beaucoup.
3: Alors, pour le coup, par rapport à tout ce que vous avez entendu jusque-là dans ce plateau radio, toi, Dorian, tu n'es pas membre de Nœuds Environnement. Tu es là aujourd'hui spécialement pour parler de ta recherche et des résultats autour de la Convention citoyenne

0: territorialisé ?
1: Oui, tout à fait. Donc moi, je suis chercheur en géographie à l'Université de Lorraine et associé à un réseau de recherche qui s'appelle COROS, qui a notamment, parmi d'autres sujets, questions de sciences citoyennes, donc autour de l'expérimentation de dispositifs participatifs qui visent un peu à renouveler la manière dont on construit l'action publique, notamment au contexte de déclin urbain, qui sont des phénomènes qu'on observe notamment dans le bassin minier du Nord-Pas-de-Calais. Et donc, effectivement, on a mené deux boutures. Une première bouture qui était une convention citoyenne à l'échelle d'un quartier à Bois-la-Bissière, et là, une seconde qui a été menée à l'échelle du bassin minier Pas-de-Calais. Donc, on en est à notre deuxième édition, on va dire. Plus ambitieuse dans l'échelle et dans le nombre de participants aussi.
0: 4005, c'est ça ?
1: La convention à l'échelle bassin minier Pas-de-Calais, elle a pris place dans le cadre d'un projet plus global. Donc c'est un projet qui s'appelait Justice Spatiale, qui était d'ambition nationale et qui était de financement national avec différents volets, dont un volet enquête de 4005 Français, effectivement, sur leur conception du juste, de l'injuste, que ce soit dans leur expérience, leurs aspirations, conception du juste. Et un deuxième volet qui était plutôt auprès d'acteurs publics, donc on va dire des directeurs généraux des services ou directrices générales des services en comité d'agglomération, et un dernier volet qui était participatif. Donc il y a différents dispositifs menés dans l'Ouest français et dans le Nord-Pas-de-Calais. Donc là, on était à 34 participants à l'échelle du bassin minier Pas-de-Calais.
0: Alors, qu'est-ce que ça donne tout ça ?
1: Qu'est-ce que ça donne ? Beaucoup de choses. On va dire que le principal pari qui était le nôtre, contrairement aux conventions citoyennes menées à l'échelle nationale sur le climat, la fin de vie, le Rhizome COROS avait pu participer, donc c'est le réseau de recherche dont je vous parlais, avait pu participer en tant qu'observateur à la menée des conventions citoyennes à l'échelle nationale, notamment sur le climat. Et ce qui nous avait quand même marqué, c'était le rôle de la séquence de formation initiale. Parce que dans les conventions qui ont été menées à l'échelle nationale, vous avez toujours des interventions d'experts. C'est toujours difficile de savoir qu'est-ce qu'un expert, mais voilà. Pour former les citoyens au sujet qu'ils vont traiter et ensuite construire des propositions. Et une limite qui nous semblait assez intéressante de mettre en avant sur la convention citoyenne sur le climat, c'est notamment le fait qu'à la fin de la convention, alors je ne sais plus le pourcentage exact, je crois qu'on est autour de 25% des participants qui sont partis se présenter sur des listes écologistes. Alors, on s'en fiche que ce soit écologiste, ça aurait été le Rassemblement National, la France Insoumise, peu importe. Mais c'est juste que pour dire que la formation initiale peut induire des biais dans la manière dont les habitants en fait, vont s'emparer de ces questions-là. Et de cette manière, ils sont plus représentatifs d'eux-mêmes et de la société française. Donc un des paris de la Convention, ça a été de supprimer cette formation initiale, ce qu'on disait sur le thème des mobilités, et plutôt partir du principe que les habitants sont experts, d'une certaine manière, en eux-mêmes, de ces questions-là. Donc de partir de leurs pratiques, de leurs représentations, de leurs attentes, de voir ce qu'ils arrivent à identifier en termes de difficultés, d'enjeux, et par contre de les amener dans un rôle, dans un processus de montée en réflexivité, où derrière, on essaie plutôt de tirer le fil de leurs pensées. Pas de les former, pas de les induire, etc., mais de dire, voilà, tu dis ça, mais pourquoi ? Ça vient d'où d'après toi ? Qu'est-ce que tu entends par là ? Parce que pour toi, il n'y aurait pas d'autre alternative d'après toi ? Mais voilà, toujours sous une forme d'interrogation, en essayant de tirer le fil de la réflexivité. Donc ça, c'était un premier pari. Et le deuxième aussi, c'était de mobiliser la justice, notamment dans une approche spatialisée. Donc, on va dire, qu'est-ce qu'un territoire juste pour vous ? Pour amener les citoyens aussi à sortir, on va dire, du bout de trottoir ou de la logique un peu corporatiste. De dire, moi, je suis quand même très fort historiquement dans le bassin minier. Moi, je suis d'Isbergues, moi, je suis de Lens, etc. Donc, je veux des trucs pour chez moi. Là, l'intérêt de cette entrée aussi par la justice, c'était de faire en sorte d'identifier des principes partagés, communs, de projection désirable pour l'ensemble du territoire, de la société locale, en fait. Et donc, là-dessus, on a eu des résultats assez très satisfaisants, aussi bien dans la construction des problématiques par les habitants eux-mêmes que dans les préconisations qu'ils ont faites, puisqu'à la fin, donc, on a 24 pages en gros de préconisations et on n'en a aucune, on va dire, qui est corporatiste, qui est pour, je sais pas moi, soit tel champ, telle partie du champ social ou tel territoire, sous-territoire du bassin minier. Donc on en est arrivé à un niveau quand même de formalisation assez avancé du dispositif, qui ouvre maintenant pour nous à une forme de généralisation, en tout cas de remobilisation dans d'autres contextes plus institutionnalisés, parce que là, on a été... Une particularité, c'est qu'on a dû le faire avant les élections municipales. Et donc, l'ensemble des collectivités nous ont dit, c'est bien gentil votre truc, mais nous, on est en devoir de réserve, donc débrouillez-vous. Donc, on a contourné un peu la difficulté, mais voilà, il y a un enjeu d'institutionnalisation de ça, faire en sorte, un peu pour la Convention citoyenne sur le climat que j'évoquais, concrètement, qu'est-ce qu'il en retourne, comment les résultats sont appropriés ou pas, quoi.
0: Je me demandais justement à quel point vos travaux de recherche avaient été un support pour la réflexion de la communauté d'Aglo-Lens-Liévin pour avancer dans la gratuité des transports qui est maintenant présente sur le territoire.
1: Alors, peut-être deux remarques là-dessus. Alors nous, on est arrivé après cette actualité-là, parce que la gratuité était déjà instituée sur le Lensois et Ninois, et la Caballère, donc Béthune-Bruay, c'est à partir de septembre, de janvier, pardon, 2026. Et nous, on a fait la convention à l'automne 2025. Donc on est arrivé un peu après la bataille. Mais quelque chose qui est quand même beaucoup revenu au cours de la convention, c'est le fait que donc, les gens étaient au courant de la gratuité, ça n'y avait pas à dire. A priori, c'était ça qui allait bien sur le territoire. C'est bien une chose qui allait, c'était ça, au début de la première séance. Et en fait, au fil du temps, quand ils ont commencé à échanger sur cette question de gratuité, sur ce qu'il y avait de désirable derrière ça, etc., il y a eu directement un comportement de défiance qui s'est installé, de dire bon, « Ok, on sait qu'il y a la gratuité, mais on ne nous a jamais expliqué pourquoi maintenant, et qu'est-ce que ça implique ?» Et si je ne me trompe pas, pour avoir vu le DGS de la Caballère il n'y a pas longtemps, on me disait ben, la gratuité, ça va coûter 4 millions d'euros, nous, à la collectivité. Et donc, au fil des réflexions et des problématiques qu'ont identifiées les citoyens, ils se sont rendus compte que, premièrement, ce n'était pas tant l'enjeu de la tarification qui se posait, parce qu'il y avait déjà une tarification sociale en place, que la question de la qualité de l'offre de service, qui leur semblait plus prioritaire, premier élément. Et deuxième élément, c'est que dans la définition des principes de justice, ils ont préféré le principe d'équité à celui d'égalitarisme. Égalitarisme, c'est l'idée, tout le monde doit avoir pareil. Équité, c'est on doit faire au contraire plus d'efforts pour ceux qui ont moins. De faire plus attention à ceux qui ont des besoins plus exacerbés. Et dans ce cadre-là, ils ont finalement privilégié l'amélioration de la qualité de l'offre de service sur la gratuité. Donc ça reste 34 participants, en termes de représentativité, ça peut rester limité. Mais là, on voit quand même un travail dans la montée en réflexivité qui est aussi intéressante, quoi, de dire on part parfois de constats juste intuitifs, un peu évidents, de bah, ouais, c'est mieux, je vais moins payer, à quand on y réfléchit, bah, y a peut-être d'autres choses à mettre en avant. Quoi.
0: Et du point de vue de la méthodologie que vous vous êtes construite, comment est-ce que vous avez fait pour garantir justement un accès, une manière démocratique d'aborder ces problématiques-là pour que les gens à la fois se sentent non pas obligés, mais aient envie de venir, écouter et sur un pied d'égalité, qu'il y en ait qui ne prennent pas plus la place que d'autres. Comment est-ce que vous avez réfléchi ça dans votre méthodologie ?
1: Alors déjà, j'imagine sur la diversité de l'échantillonnage, je pense que c'est déjà un premier aspect. Alors, on a dû contourner les acteurs institutionnels, parce que si on les avait écoutés, on n'aurait pas pu le faire, ce projet-là. Et donc, on s'est beaucoup basé sur des partenaires associatifs de différentes natures, ESS, Action sociale, Club de prévention, etc., etc. Donc, ils nous ont permis de recruter quand même une pluralité de profils, aussi bien au niveau de l'âge qu'au niveau de la condition sociale. On est relativement représentatif là-dessus, hormis certaines catégories, on va dire les professions libérales, etc. Donc, ouais, ça a été un premier aspect d'attention et aussi de l'origine géographique. De centralité ou plutôt en périphérie du territoire. Donc c'est un premier aspect. Après, sur l'animation elle-même de la convention, effectivement, là c'est le rôle après des animateurs d'encadrer entre guillemets les débats. Donc de dire, bon voilà, on t'a compris, on t'a entendu, maintenant il faut peut-être laisser parler Bidule parce qu'il n'a pas encore parlé, ou machin, il n'a pas encore pu s'exprimer. Donc de distribuer la parole, forcément, c'est un enjeu qui est assez clé. Et après, on a quand même senti, même auprès de publics qui sont assez loin de la scène politique ou qui sont assez loin de genre de format, on a senti vraiment un intérêt une fois qu'il y avait un intermédiaire. Parce que ce qui est quand même assez fort sur le territoire, c'est des questions de légitimité. J'entendais des publics de bénéficiaires du RSA juste avant. Voilà, une question de confiance et de légitimité qui est quand même assez forte sur notre territoire et qu'on retrouve également dans... En gros, quand on invite les gens à participer, ils vont dire « Mais pourquoi moi ? Je vais dire des bêtises. » Voilà, et quelque chose qui est très inscrit dans le territoire, lié au paternalisme, etc., etc., qui a façonné les générations. Et quand on arrive en fait à passer par des intermédiaires, notamment les acteurs associatifs, les partenaires, qui, eux, ont une relation directe avec le public, ont une relation de confiance, etc., ça facilite le fait que des personnes qui sont loin de ces scènes-là et davantage de confiance à s'y projeter. Par exemple, sur la première convention menée à Bruay, donc en QPV, très forte difficulté, vulnérabilité. Je disais toujours aux deux stagiaires qui m'accompagnaient, pour que les gens viennent, peu importe qui ils sont, et notamment public fragile, il faut qu'ils aient l'impression qu'ils puissent aller boire un coup avec vous au Café du Coin. Et c'est vraiment ça, quoi. Donc après, c'est vraiment la manière dont on arrive à transformer le lien de confiance du tiers, l'acteur associatif, le partenaire. Comment on arrive d'une certaine manière à transférer cette confiance à nous? Et ça, c'est par les liens de sociabilité, enfin, c'est les liens de convivialité, moments de convivialité pendant la convention, où on avait des petits buffets conviviaux, des temps ensemble à chaque fois de partage, en fait, tout simplement, qui faisait que les personnes s'y retrouvaient, entre guillemets, aussi, parce que c'était pas juste je viens m'exprimer, j'ai peut-être un peu peur, mais aussi je viens passer un bon moment, en fait, tout simplement.
0: C'était en combien de fois que les personnes venaient?
1: Alors, sur la convention Imbruée, on était, alors c'était plus cadencé, on était sur deux soirs pendant quatre semaines, oui. Donc de deux heures, trois heures, si on rajoute le petit buffet convivial. Là, on était sur trois séances, trois samedis, tous les deux semaines. Donc, on était autour d'une 15-20 d'heures. Okay. Donc, c'est quand même un engagement assez fort. Mais au final, le fait que les gens reviennent, il y a le côté déjà où en fait, on peut s'exprimer, on est écouté, on est reconnu, on ne se sent pas jugé dans ce qu'on exprime, etc. Donc, ça, c'est déjà un premier aspect. Et puis, c'est vraiment juste, il y a une forme de dynamique collective qui se crée, des relations qui. Voilà, nous, par exemple, on avait des personnes qui avaient participé à la convention à Bruée, qui sont vraiment des gens du coin, hein, vraiment, hein, qui ont participé à celle à l'échelle Bassin-Minier-Pas-de-Calais. Ils ont rencontré des acteurs du secteur de Libercourt, donc à l'autre bout du Bassin-Minier-Pas-de-Calais. Ils ont dit, c'est super, faudrait qu'on se rencontre. Nous aussi, on voudrait monter un truc, mais on n'est pas vraiment structuré, parce qu'on n'est pas forcément, on n'a pas le capital culturel, social pour pouvoir réussir à le faire. Vous êtes parvenus. Peut-être qu'on pourrait échanger des bonnes pratiques, réussir à faire des choses en commun. Donc voilà, d'une certaine manière, c'est aussi ça qui faisait que ça, les gens s'y retrouvaient, quoi.
0: Bah top, c'est super, merci. Merci beaucoup. Est-ce que, comme l'heure tourne et que malheureusement nous rendons l'antenne à 17h, alors qu'on resterait bien des heures ici à Nœud Environnement, j'aimerais bien te demander si, en quelques phrases, tu saurais me résumer un petit peu ce qui est sorti de ces résultats, que la voiture est un luxe, par exemple, qui est sorti des avis des gens, par-delà la gratuité, ce dont on a déjà parlé.
1: Oui, alors, directement, les réflexions des citoyens se sont portées vers le fait d'apporter une alternative à l'automobile. Alors, pas juste parce qu'on était sur des écolos anti-bagnoles, hein, pas du tout, mais parce que, comme je dis, il y avait ce principe d'équité qui était quand même assez central, en tout cas dans ce collectif-là, et donc forcément, intuitivement, leurs réflexions sont portées. Comment on assure un minimum de mobilité, de qualité à des publics qui n'ont pas accès à ce luxe qu'est la voiture et qui était vraiment un constat partagé. Donc les réflexions se sont directement portées là-dessus et ils ont traité les questions de mobilité. Et c'est là que la montée en flexibilité aussi est importante, la manière dont on accompagne leurs interrogations. Ils ont finalement traité la mobilité dans toutes ses dimensions. Il y avait à la fois la dimension, on va dire, qualité de l'offre de service, communication par le prestataire, Tadao typiquement pour le bassin minier Pas-de-Calais. Mais après, ils ont aussi ouvert sur les questions, par exemple, d'apprentissage ou d'éducation à la mobilité. Par exemple, en mettant en avant l'idée de créer des maisons de la mobilité en centralité, qui pourraient ensuite faire des sortes de permanence en périphérie du territoire, et qui n'est pas juste donc, sur la mobilité de transport en commun, mais aussi, voilà, ce qu'on appelle la motilité, pour un concept scientifique, c'est comment est-ce que quelqu'un arrive à aspirer à la mobilité, à se dire c'est désirable pour moi de bouger, pour aller où, pour faire quoi. C'est justement d'amener les gens à dire sortir de ton coin, entre guillemets, ça peut être désirable. Voilà, donc ils ont eu vraiment des réflexions assez, assez systémiques, on va dire, et encore une fois, qui sortaient du bout de trottoir, et qui est vraiment des réflexions en fait, menées à l'échelle du bassin minier Pas-de-Calais. Et donc avec des réflexions, des dispositifs, forcément qui peuvent être circonstanciés, faire attention aux périphéries urbaines, parce qu'elles ont de besoins spécifiques, etc. Mais qui réfléchissent voilà, vraiment à l'échelle du territoire plutôt que... Après, le livrable est en cours de rédaction, notre premier résultat formalisé, si jamais je peux transmettre quelque chose à mettre en ligne, si jamais vous avez un site pour ça.
0: Oui, pourquoi pas, on pourra faire un lien en description du podcast de cette émission.
1: Très bien, avec plaisir.
0: Super. Merci beaucoup Dorian et puis Dorian Maillard. Bonne continuation dans tous ces travaux de recherche qui aideront peut-être à installer plus de pistes cyclables, de véloroutes, peut-être des... Voilà.
1: Si les citoyens le veulent.
0: Bah ouais, c'est ça. En fait, on sait ce qu'on voit avec les conventions citoyennes. En général, c'est les bonnes idées qui sortent.
1: Hein. Oui. Après, bonne d'après qui, bien sûr, parce que ça reste une construction par les citoyens eux-mêmes. Mais oui. Et puis, voilà, peut-être en toute dernière remarque, on est quand même sur des territoires marqués par des situations de déclin urbain. Et s'il y a bien une chose que met en avant la littérature sur ce genre de territoire, c'est fait qu'on a tendance à importer des manières de faire en fait, extérieures. Euralille, Euralance, c'est un de ces bons exemples. Ouais. Effet Bilbao. On a dit on va faire pareil avec le Louvre-Lens. Donc partir des pratiques, partir des attentes, partir des aspirations habitantes, c'est le meilleur moyen de faire des choses qui sont à leur hauteur, c'est pas le terme, mais en adéquation avec ce qu'ils attendent. Et maintenant, ils peuvent pratiquer la culture, la mobilité ou bien d'autres questions. Peut-être même, pourquoi pas, la transition durable, transition énergétique, etc., vu qu'on a un environnement.
0: Et c'est la raison pour laquelle tu es ici, dans le cadre de ces portes ouvertes, pour raconter tout ça, parce que ça intéresse particulièrement les personnes de nos environnements.
1: Indirectement, on va dire. C'est-à-dire que, justement, quand on s'interroge sur la manière dont on peut renouveler l'action publique, en réponse aux carences que je viens d'évoquer, c'est de se dire comment, du coup, on innove dans la manière dont on mène l'action publique. Et il se trouve que l'innovation sociale, l'innovation par des acteurs, on va dire, alternatifs, j'aime pas toujours ce terme parce qu'on met un peu tout et n'importe quoi là-dedans, mais en tout cas des acteurs qui sortent des cadres institutionnels classiques, comme nos environnements typiquement, mais comme l'ensemble des structures du club ESS, des entrepreneurs de l'Artois, donc, c'est là aussi qu'on trouve des manières de faire qui sont innovantes, qui amène de nouvelles manières de s'approcher des publics, d'intégrer les publics, leur représentation, d'aller au plus proche, on va dire, dans le détail chirurgical, entre guillemets, de la connaissance des publics, de ce qu'ils attendent, etc. Et donc aussi de trouver des dispositifs qui sortent des manières de faire, des bonnes pratiques qu'on tend à répliquer, parce que là, on est au plus proche de ces publics-là. Donc c'est aussi ça derrière, c'est de voir comment on peut accompagner ces acteurs. Je travaille notamment avec la FEV, l'association d'éducation populaire, pour justement massifier leurs dispositifs, les accompagner, les formaliser scientifiquement aussi, pour que derrière, ils puissent légitimer. Parce que c'est aussi ça, c'est bien beau de financer certains dispositifs, on peut penser par exemple à la réserve, c'est déjà un super truc de pouvoir innover, de pouvoir formaliser ça, mais derrière, comment on fait en sorte que ça s'institutionnalise ? Pas juste que ça reste des petites pratiques qui ont leur valeur, à l'endroit où elles sont, mais que derrière, ça soit récupéré par les acteurs publics, massifié, ou en tout cas que ça structure la manière dont on approche l'action publique. Et ça, pour moi, ça reste un levier qui est essentiel à creuser, et on n'y est pas encore, quoi. Moi, je m'interroge beaucoup sur la manière dont les actions dont on vient de parler, la convention, la réserve, etc., est-ce qu'elles sont derrière, pas juste, on va dire, des phares dans le désert, où on va dire, bah tiens, on va amener des acteurs extérieurs sur le territoire parce que c'est joli, ça fait briller en termes de marketing pour le territoire, donc par exemple pour une agglo, mais est-ce que véritablement on reprend ça dans nos manières de faire, dans nos projets de territoire, dans nos actions, et est-ce qu'on trouve une légitimité derrière ça ? Est-ce qu'on arrive à s'émanciper d'une manière de faire un peu standard ? Et là, je pense qu'il y a quelque chose qui reste encore à travailler pour que, typiquement, les pratiques de SS ne restent pas qu'une case dans le développement économique qu'il faut cocher, mais que ça devienne aussi quelque chose de transversal et qui sème véritablement, quoi.
0: Super, c'est vrai. Bah, merci beaucoup.
1: Merci à vous.
0: Merci pour toutes ces recherches et la contribution au plateau radio aujourd'hui. Bonne journée.
1: Bonne continuation.
0: Merci. Et je me tourne maintenant vers quelqu'un du refuge de K. C'est toi ?
2: Tout à fait, oui.
0: Comment tu t'appelles ?
2: Alors moi, c'est Thierry.
0: Enchanté Thierry. Et donc, le refuge de K, c'est un refuge qui... Alors, j'ai vu un petit peu votre site. Vous hébergez des reptiles, d'autres types d'espèces peut-être. Vous aidez les... Voilà, quel est votre...
2: Effectivement. Alors nous, on a créé un refuge pour reptiles et poissons. Donc en fait, c'est un lieu qui a été créé dans un ancien bâtiment agricole et on recueille tous les reptiles et poissons qui sont abandonnés, trouvés sur la voie publique et également saisis par l'administration. Donc en fait, on a plein de cas de figure différents. On a des gens qui sont en recherche de solutions parce qu'ils ne peuvent plus s'occuper des animaux. On a des gens qui héritent des animaux, puisque des tortues, ça peut vivre vraiment très longtemps et puis des fois, les enfants se retrouvent avec les animaux des parents, par exemple. Et puis également, tout ce qui est saisi par l'administration. Donc là, c'est plutôt des personnes qui ont les animaux de manière tout à fait illégale. Donc en fait, on a créé ce lieu pour vraiment répondre à un besoin, puisque ce type de structure n'existe pas vraiment, et que 75% des animaux qu'on a auraient été euthanasiés si on n'avait pas eu les installations pour pouvoir les accueillir.
0: Il faut savoir que même les tortues terrestres, il faut un permis pour s'occuper des animaux exotiques. Enfin, il faut avoir avoir des connaissances pour s'occuper de ce type d'espèces.
2: En fait, il y a énormément d'animaux, il faut carrément un certificat de capacité.
0: Ouais, c'est ça.
2: Et puis, il y en a où c'est plus ou moins réglementé en fonction de comment sont protégés les animaux et puis leur dangerosité, quoi.
0: Et donc toi, particulièrement, c'était une passion, c'était des compétences que tu avais. Et donc, vous êtes combien au refuge de K à avoir monté ça ?
2: Alors, en fait, on a co-fondé avec mon épouse. Donc nous, on avait une d'anciens bâtiments agricoles à réhabiliter. Et puis, on s'associe avec le docteur Desgardins, qui est vétérinaire. Donc, il a été pendant 20 ans vétérinaire du parc des Cities. Et puis, il est vétérinaire des reptiles à Nausicaa. Donc, c'est lui qui est le capacitaire de l'établissement. Et on a eu une autorisation d'ouverture d'établissement pour pouvoir accueillir tous ces animaux légalement et dans de bonnes conditions.
0: Ça doit faire du monde ?
2: Oui, on a déjà plus de 300 animaux qui sont hébergés pour la partie refuge. Et on a également maintenant une partie ferme pédagogique où là, on est aussi sous cette forme de refuge où on récupère pas mal d'animaux qui sont en recherche de solutions, disons.
0: Vous êtes situé où exactement?
2: Alors, on est en plein centre-ville de Barlin.
0: Et les gens peuvent venir, il faut téléphoner avant?
2: Ouais,
0: faut...
2: en fait, on est refuge, donc on a 13 demi-journées d'ouverture au public. Donc, c'est le deuxième ou troisième dimanche de chaque mois, celui qui se rapproche le plus du 15 en tout cas. Et le reste du temps, c'est sur réservation, donc on reçoit les scolaires, les centres de loisirs. On travaille avec, on a déjà des crèches, des maisons de retraite qui sont venues visiter également, donc tout ça sur rendez-vous. Et puis on travaille avec pas mal de structures qui accompagnent des personnes en situation de handicap. Et donc là en fait on voit que ben, avec l'ambiance qu'il y a au refuge, avec la médiation animale, ça marche vraiment hyper bien. On travaille également avec la protection judiciaire de la jeunesse, avec le club prévention de bruit, pas mal de structures. Et en fait on se rend compte qu'avec les animaux, avec l'ambiance qu'il y a et tout, ben, ça marche hyper bien pour... toute cette partie aussi un petit peu réinsertion quoi.
0: Merci beaucoup.
2: Merci à vous.
0: Est-ce que tu as un mot de la fin, quelque chose que tu tiendrais à dire absolument avant qu'on ne se quitte?
2: Non, bah écoutez, nous on a... Quand on a créé le refuge à la base, on s'était dit que c'était vraiment un besoin pour récupérer les animaux et en fait on s'est rendu compte qu'on fait un petit peu plus que ça puisqu'on accueille énormément de publics divers et variés et il y a vraiment un besoin au niveau des animaux. Et puis on a aussi une utilité sociale parce qu'on se rend compte qu'en fait ça marche vraiment hyper bien avec plein de publics différents.
0: Ben, merci beaucoup Thierry.
2: Merci
0: du
2: à
0: refuge
2: vous.
0: De KAA.
2: Voilà, tout à fait.
0: De Barlin.
2: C'est ça.
0: Merci beaucoup.
2: Merci à vous.
0: Je me tourne maintenant vers ta voisine qui est avec nous, donc les contes d'Aïda.
3: Alors les récréations d'Aïda et compagnie. Voilà, c'est une association qui a pour mission d'amener la culture en milieu rural de façon le plus inclusive possible.
0: Donc la culture est un mot très ample, très vaste. Qu'est-ce que vous faites alors?
3: Alors nos actions, c'est par exemple des expositions d'art postal. L'art postal, c'est envoyer à vue une œuvre d'art par la poste. Donc actuellement, on a un appel en cours puisque dans le cadre de la Biennale des arts visuels de l'Aglo, nous allons créer une exposition d'art postal autour et en hommage de l'œuvre d'Augustin Lesage. Donc c'est une expo qui a déjà été montée en 2023. On avait reçu 150 arts postaux venant...
0: C'est un peintre spirit, c'est ça?
3: Oui, c'est ça. Peintre mineur et spirit. Qui donc est né et a vécu toute sa vie sur le territoire. Voilà, donc on lui en rend hommage et ce sont des arts postaux qui viennent du monde entier. Mais ce sont également des arts postaux qui vont être réalisés par exemple au foyer d'accueil médicalisé de Kenehem, mais également par le service d'accueil de jour d'Isberg. Voilà, c'est vraiment un art pauvre, l'art postal, et un art accessible à tous.
0: Super. Et des contes aussi?
3: Oui, alors donc on valorise le patrimoine, comme par exemple La vie de sorcière de grand-mère Aïda, qui va être un rappel un petit peu à Marie Grouette. Voilà, et ce sont des contes qui font l'objet d'albums, et ces albums sont accessibles au plus grand nombre, puisqu'ils sont écrits dans une police qui s'appelle Open 10, et également ils disposent d'une piste audio pour les non-lecteurs.
0: Super. Comme le temps file, je suis vraiment désolée. Est-ce qu'il y a quelque chose que tu tiens à raconter à nos auditeurs, auditrices aujourd'hui?
3: C'est une belle aventure que les récréations d'Aïda et compagnie, et on travaille vraiment avec tout public. Voilà, donc ça fédère vraiment beaucoup.
0: Merci énormément. On aura l'occasion de rediscuter de vos activités, à mon avis, lors d'une autre, un autre moment.
3: Merci à vous.
0: Merci à vous. Et je me tourne maintenant vers mon voisin, la Toile des Santé.
4: Oui, alors du coup, bonjour. Je suis Nicolas Gourdou, je suis le président de la Toile des Santé. On l'a cofondée avec mon épouse et avec un collectif. Mon épouse qui va être médecin généraliste l'année prochaine, octobre-novembre 2027.
0: Félicitations.
4: Oui, en plus pour s'installer sur le territoire, du coup, il y a des besoins.
0: Oui.
4: Et avec un collectif, donc pour l'instant, effectivement, représenté, du coup, on a une personne autour de la table avec Monsieur Duranel du Refuge de Cas, ou Freddy Salomé, qui est un éducateur spécialisé et entrepreneur dans l'économie sociale et solidaire. Notre objectif à nous, en fait, à l'avenir, ça serait d'ouvrir un lieu où soins et santé se rencontrent, donc avec la partie soins qui est gérée vraiment par des professionnels de santé, donc médecins, psychologues, diététiciennes, etc. Donc des gens qui sont diplômés et sérieux sur le sujet. Et une partie santé qui tourne autour de la définition finalement de l'OMS sur la santé, qui est que la santé ce n'est pas qu'une absence de maladie ou de problème, ou justement le fait de ne pas avoir de problème de santé, mais c'est aussi un état de bien-être physique, mental, social et nous on y rajoute environnemental. Donc en fait notre objectif c'est de faire en sorte que lorsqu'un médecin prend en consultation une personne qui a des problématiques, des dépendances ou autres, au lieu de juste jouer la pharmacie et de dire quels des médicaments prendre, ils peuvent faire ça, mais en plus dire bon, on a les partenaires qu'il faut pour pouvoir traiter, par exemple, de problèmes d'alimentation, de problèmes de sport. Si vous avez, parce que dire à quelqu'un qui ne fait pas d'activité physique, faites de l'activité physique, c'est bien, mais l'envoyer vers quelqu'un qui peut l'accompagner ou en tout cas lui donner les bons contacts pour le faire, c'est mieux. Et du coup, c'est notre objectif aussi, histoire de faire en sorte, comme le dit ma femme, que les patients finalement viennent le moins possible dans son établissement de santé.
0: Ouais, c'est un tout, la santé, et l'environnement est très important pour aller bien.
4: Tout à fait.
0: Pour avoir une bonne santé. Et est-ce que c'est la raison pour laquelle tu es aujourd'hui aux portes ouvertes de Nœuds Environnement ?
4: Oui, tout à fait. Nous, en fait, on s'est inscrit assez logiquement sur deux tableaux. Le tableau de la santé, où on a fait des liens avec nos partenaires, hein, la CPTS locale des collines de l'Artois, la Cabalère sur la question de la santé, ou l'ARS, l'Agence Régionale de Santé, mais aussi, du coup, l'économie sociale et solidaire, pour pouvoir travailler avec des partenaires, justement, de tous ces univers, qui peuvent apporter des expertises sur, du coup, au niveau du mental, par exemple, culturel, musical, peinture, ce genre d'activité. Environnemental, par exemple, avec le refuge de cas, médiation animale, se sentir bien au sein de son environnement, apprendre à connaître aussi les biotopes et bien s'en occuper pour aussi être en bonne santé au sein de son environnement. Et puis du coup, notre environnement aussi, dans cette logique-là, au sein, par exemple, du club ESS de l'Artois.
0: Eh bien, merci beaucoup de ta présence et puis de tout ce projet qui va être fort constructif, je le sens. Nous devons malheureusement rendre l'antenne. Je vous souhaite à toutes et à tous une excellente continuation de l'écoute des programmes sur la 99.6 FM. À bientôt, au revoir.
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0: C'est la fin de cette émission, je vous remercie pour votre écoute. Merci encore énormément à toutes celles et ceux qui ont participé à la préparation du plateau. J'espère que cette émission vous aura donné envie d'en découvrir plus sur l'association Nœuds Environnement, ainsi que les partenaires qui gravitent autour. Retrouvez les interviews dans leur intégralité et le podcast de cette émission sur notre site micro-rebelle.fr. À bientôt.
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0: Pierre Musset, bonjour.
1: Bonjour.
0: Vous êtes le directeur général de l'ASA, Aide aux sans-abri, une association arrageoise de soutien aux plus démunis, ici dans la communauté urbaine d'Arras, mais aussi dans le Ternois. C'est une asso qui a plus de 40 ans maintenant. Alors.
1: Exact, tout à fait. Alors cette association a été créée en 1982. Donc vous voyez, ça fait quand même des années de fonctionnement, mais aussi d'apporter son aide et son savoir-faire pour les personnes les plus fragiles. C'est comme ça que l'association a commencé avec des bénévoles, et puis aujourd'hui on est à plus de 60 salariés. Tout ça c'est pour vous dire aussi qu'il y a une dynamique conjuguée entre bénévoles, salariés, adhérents, des gens, des citoyens qui nous soutiennent, et tout ça fait la force de l'ASA.
0: Alors que fait l'ASA aujourd'hui? Quelles sont ses actions, ses différents dispositifs d'aide aux personnes?
1: Alors dès le démarrage, pour l'association, c'était la veille sociale. La veille sociale, c'était les personnes à la rue. Donc il fallait apporter son aide à ces personnes-là qui étaient dans l'errance sociale. D'ailleurs, jusque maintenant, on en parle. Il y a des comités de suivi de l'errance sociale. L'idée, c'était de pouvoir leur apporter les aides élémentaires pour pouvoir les mettre à l'abri. Puis par la suite, avec le temps, on a vu que ce n'était pas suffisant. Il fallait aussi aller sur l'étape de l'insertion. Et c'est comme ça donc qu'a été développé des dispositifs d'hébergement et d'insertion. Pour venir compléter le travail de veille sociale, la mise à l'abri, oui, l'urgence sociale, oui, mais ce n'est pas suffisant. Il faut aussi permettre à ces personnes d'accéder à l'autonomie. L'accès à l'autonomie par l'hébergement avec un travail éducatif pour pouvoir accéder à l'autonomie complète, c'est-à-dire de pouvoir se prendre en main.
0: Comment ça se passe, cette veille? Justement, il y a des véhicules de l'ASA qui tournent en ville et puis qui rencontrent les personnes sans-abri. Comment ça se passe?
1: Exactement, tout à fait. Donc, on a une équipe de rue sociale, mais aussi une autre équipe de rue sanitaire, parce qu'il y a aussi la question de santé qui s'impose à nous maintenant. Donc, il y a deux équipes de rue qui font les maraudes. On couvre tout l'arrondissement d'Arras, donc ce sont des maraudes assurées par des professionnels. Hein. Donc c'est pas juste aller apporter des soutiens, mais aussi de pouvoir anticiper ou préparer un projet d'insertion. Donc il y a des maraudes tous les jours, toute l'année, samedi, dimanche, jour férié, en journée mais aussi en soirée jusqu'à 21h du soir. Tout ça pour pouvoir aussi, si vous voulez, assurer cette mission, de venir en aide. Hein. Les 200 abris, c'est quand même ça. De pouvoir ne pas négliger une rue, un coin, une ville, un quartier. Quand le besoin se présente, il faut pouvoir y aller et apporter ses réponses. Donc c'est une équipe de rue professionnelle qui fait des maraudes et fait le lien avec les dispositifs qui existent. Vous avez la margelle, l'accueil de jour, c'est une mise à l'abri de jour, vous voyez, pour qu'on puisse aussi pouvoir leur apporter l'aide élémentaire, pouvoir prendre une douche, avoir accès à l'infirmière, avoir des repas et être en sécurité.
0: Et concernant la nuit?
1: Alors la nuit, nous avons une autre mise à l'abri, si vous voulez, mais de nuit dans ce cas-là. Dans cette partie de notre travail, il y a aussi un dispositif pour les héberger la nuit, avec un veilleur de nuit, mais aussi avec un travail éducatif qui est fait en journée, en fait, pour préparer la nuit. Donc ce sont des places aussi d'hébergement, mais d'urgence, de mise à l'abri, tout au long de l'année, là pareil, tous les jours, assuré aussi par des professionnels pour pouvoir mettre à l'abri, garantir la sécurité de ces personnes et puis surtout de les préparer par la suite, de garder le lien avec les institutions, les dispositifs ou les associations pour entamer un projet d'insertion.
0: Comment vous voyez, c'est une question un peu générale, mais j'imagine que vous êtes aussi des observateurs attentifs de la situation sociale en France. Comment vous voyez l'évolution de la grande pauvreté de manière générale en France et puis en particulier dans l'Arrageois?
1: D'une manière générale, on voit quand même une augmentation de la précarité. Ça, on partage un peu ce constat avec nos partenaires et on le voit au quotidien. Il y a la question de la santé qui s'impose, la fragilité psychologique qui s'impose, la fragilité économique des personnes qu'on accompagne, la fragilité familiale, il y a beaucoup de ruptures, il y a beaucoup de cas très difficiles qui représentent beaucoup de difficultés multiples, si vous voulez, des difficultés qui nécessitent l'intervention de plusieurs intervenants. C'est pas juste la mise à l'abri, il faut aussi apporter une aide sur l'aspect psychique, une aide sur l'aspect financier, une aide sur l'aspect familial. Donc vous voyez, on constate que plus le temps passe, plus on rencontre, on prend en charge des personnes avec des difficultés multiples. Et le fait d'avoir cette difficulté-là, bah, ça joue sur le temps de l'accompagnement, sur le temps de traiter ces problèmes, et donc sur le temps de la réinsertion ou bien de l'accès à l'autonomie de ces personnes. plus on a de difficultés, plus il faut être aussi professionnel qualifié, plus il faut avoir du temps nécessaire pour pouvoir aussi les accompagner et surtout avoir des propositions en face pour pouvoir aller jusqu'au bout de l'accompagnement. Donc la précarité augmente, c'est un constat qu'on partage. Des difficultés multiples, c'est ce qu'on voit tous les jours au quotidien. Et des difficultés d'insertion, de sortie, parce qu'il n'y a pas non plus tous les jours ou chaque fois qu'on est prêt pour l'accès à l'autonomie, des propositions en face. Donc c'est un ensemble complet qu'il faut, sur lequel il faut agir pour apporter ce travail partenarial.
2: Suite de notre entretien avec Pierre Musset, directeur général de l'ASA, aide aux sans-abri.
0: Alors face à cette augmentation de la précarité, est-ce que les politiques vous allouent plus de moyens ou est-ce que au contraire c'est de plus en plus difficile comme dans beaucoup d'associations où les baisses de subventions se font ressentir?
1: Pour l'aide aux sans-abri, il y a une bonne mobilisation de l'État, mais aussi des pouvoirs publics, hein, des élus, que ce soit de la CUA ou de l'arrondissement d'Arras. Là-dessus, nous n'avons pas de difficultés à ce jour, mais comme les autres partenaires associatifs, certainement, comme c'est financé aussi à 100% par les pouvoirs publics, et quand on connaît les finances publiques, on peut toujours être inquiet ou avoir des craintes pour pouvoir subir aussi les baisses de subventions. Mais pour l'instant, tous nos financeurs se mobilisent pour maintenir le service que l'ASA propose actuellement. Donc il n'y a pas par rapport aux moyens qui sont mis à disposition, pour l'instant, les moyens sont maintenus. On pense qu'ils sont suffisants pour le travail actuel, mais on est en train de réfléchir pour anticiper le travail d'après. Et le travail d'après, c'est d'autres mobilisations, c'est d'autres financements, c'est d'autres projets. Il y a l'existant, il faut le pérenniser, le renforcer, mais il y a aussi tout ce qui s'ajoute comme difficultés nouvelles. Donc il faut aussi anticiper un peu l'évolution de ces problèmes. L'évolution, c'est par des projets nouveaux qui doivent aboutir ou qui doivent, si vous voulez, sortir de terre.
0: Alors justement, des projets, je pense que votre association n'en manque pas. Quels sont les prochains projets sur lesquels vous travaillez
1: Alors pour l'ASA, ça a toujours été par rapport au constat opéré. Analyser ce constat, diagnostiquer, proposer des solutions. Alors, parmi les constats actuels, c'est le vieillissement de notre population qui pose problème. Nos sans-abri vieillissent, et avec le vieillissement, avec l'âge, la dégradation de la santé, de leur santé, ce n'est pas toujours facile d'avoir des solutions en face. Donc, l'accès à l'autonomie, bien sûr, c'est notre objectif, mais encore faut-il être capable d'être autonome dans son logement. Alors, c'est pourquoi on est plus sur de logements adaptés actuellement, c'est-à-dire les pensions de famille qui répondent à cette nécessité de pouvoir proposer un logement adapté à la personne, et ce n'est pas la personne qui doit s'adapter à son logement. Donc un logement adapté à la personne, dans un collectif où il y a la présence des travailleurs sociaux. Donc on garde aussi le lien, ce n'est pas seulement le mettre dans un immeuble, un appartement dans un immeuble, seul, sans repère. Là, c'est plutôt avec l'équipe de l'association, des travailleurs sociaux sur place. Dans un collectif, donc il y a une veille régulière aussi sur les personnes, mais aussi en gardant la chambre individuelle, le logement individuel pour chacun. Donc là, on conjugue, si vous voulez, la demande, le besoin individuel avec la nécessité d'être dans un collectif, dans une petite société, pour aussi garder ses repères et participer avec les autres à la vie collective. En fait, il n'y a pas que être dans son logement, il faut aussi participer à une vie collective. Donc ce sont les pensions de famille. Et puis d'un autre côté, sur l'aspect santé, nous avons un lit halte 60. Alors ce lit halte 60, actuellement, n'a que 8 places. Pour les personnes malades en rue, on les met à l'abri pour pouvoir les soigner, et puis par la suite, travailler l'insertion. Ce n'est pas suffisant. On est sur un projet de pouvoir développer un peu ces places, mais là encore, il faut attendre les appels à projets, parce que ce sont des places autorisées par l'État, et pour l'autorisation, il faut qu'il y ait un appel à projet. Parce que la santé devient aussi un élément important dans notre accompagnement et dans notre suivi des personnes sans-abri. Et pour y apporter réponse, il faut penser à des lieux où on peut les recevoir, les mettre à l'abri, les stabiliser, les soigner, pour qu'ils reprennent par la suite leur démarche d'insertion.
0: Près de la gare, donc, il y a un projet de nouveau lieu, hein, sur l'ancienne ressourcerie, il me semble. Quel est ce lieu? Est-ce que vous pouvez aussi nous parler un petit peu du regard, du rapport au, au voisinage, parce que y a certains voisins, quand ils voient débarquer une structure d'aide aux sans-abri, ils peuvent s'inquiéter. Comment ça se passe un petit peu pour essayer de discuter avec eux là-dessus?
1: Alors c'est vrai aussi que quand l'ASA fait son diagnostic, propose des solutions, il faut passer à l'étape de la réalisation. Et la réalisation pour nous, pour l'insertion, pour être proche des autres, il faut toujours que ce soit proche aussi des centres-villes. Et donc c'est comme ça qu'on a pensé aussi avec les élus de la ville d'Arras pour notre projet actuel, c'est-à-dire l'accueil de jour et l'accueil de nuit. Donc les deux abris, la mise à l'abri de jour et de nuit, l'idée c'est de pouvoir les rassembler dans un lieu unique, un peu comme ce que j'ai dit pour les pensions de famille, si vous voulez. Il y aura des chambres individuelles, mais aussi on est dans un collectif avec des travailleurs sociaux sur place pour pouvoir aussi s'assurer de l'accompagnement et la préparation de ces personnes à l'insertion. Donc c'est ce projet dont vous parlez, c'est-à-dire ce projet de au lieu de la ressourcerie actuelle, donc c'est de pouvoir s'y installer, mais en intégrant un troisième volet qui est le tiers lieu. Alors c'est une notion développée par la ville d'Arras et à laquelle on adhère, c'est-à-dire de pouvoir aussi travailler dans la mixité, la participation des riverains et l'ouverture vers le quartier. Donc c'est pas juste un centre d'hébergement, c'est un centre d'hébergement de quartier, si vous voulez. Avec un tiers-lieu qui permettrait aussi aux riverains, aux bénévoles, aux adhérents, aux associations, de pouvoir venir aussi faire vivre ce tiers-lieu en y intégrant nos résidents et favoriser ainsi le vivre ensemble et puis l'insertion et l'intégration de ces personnes. Ce qu'on a constaté, c'est toujours la peur de ce public, mais c'est normal. On a eu ça ici en 2014 rue Gustave Colin. Avec le temps, on voit quand même que ça se passe bien. On assume notre travail, on assume notre public, mais aussi on favorise l'insertion et l'intégration dans un quartier. Les sans-abri que nous avons aujourd'hui, et même demain à la ressourcerie, ce sont des personnes d'ici. Plus de la moitié viennent de la CUA. Donc ce ne sont pas des gens étrangers, ce sont des gens de la commune, quoi. Ce sont des gens d'ici, de proches de nous. Et donc ce sont nos enfants. L'idée, c'est de pouvoir lutter contre la stigmatisation, de pouvoir travailler l'aller vers, d'inclure ces personnes, mais aussi de les amener à participer à la vie citoyenne. C'est pas juste de leur... On n'est pas seulement dans apporter aide et soutien, mais on est aussi en retour de cette aide. C'est une aide de la société. La société donne, mais aussi il faut que la société reçoive. C'est notre travail de préparer ces personnes à ce qu'elles puissent aussi redonner au quartier, aux personnes qui vont intervenir, mais aussi à la société, en retour de tout ce qui a été reçu par les sans-abri.
2: Pierre Musset, directeur général de l'ASA, aide aux sans-abri, une association arrageoise de soutien aux plus démunis. Si vous voulez en savoir plus, rendez-vous sur leur site internet asa62.fr, asa62.fr. Ce sujet a été réalisé par Nico de Radio PFM.
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0: même salle, et puis vous remercier de bien vouloir donner un petit peu de votre temps.
1: Lundi 22 juin dernier, on est à la salle des fêtes de l'Hôtel de Ville d'Arras pour le premier atelier de consultation du projet de réaménagement de la Grand Place. Après sa petite sœur, la Place des Héros, c'est au tour de la Grand Place d'Arras de se refaire une beauté. La communauté urbaine d'Arras a annoncé en juin le réaménagement de cette place flamande, classée au patrimoine de l'UNESCO. Alors vous avez peut-être déjà jeté un œil en ligne ou dans les journaux sur les esquisses du cabinet d'architecture qui a remporté l'appel d'offres. Pour en savoir plus sur ce projet de réaménagement, on écoute d'abord l'élu arrageois en charge du dossier.
2: Donc, je m'appelle Stéphane Prince, je suis adjoint au maire à la ville d'Arras, donc adjoint au quartier centre et donc aussi en charge du dossier Grand Place.
3: Gros dossier.
2: Un gros dossier, oui, un des dossiers les plus importants du mandat, oui.
3: Quelle est l'idée de base sur le réaménagement de la Grand Place? Quelles sont les idées forces?
2: Les idées forces, c'est de redynamiser, continuer à dynamiser le centre-ville. Hein. On est une ville qui a la plus forte densité de bâtiments historiques en France. Hein. Mais on a des bâtiments, des espaces qui sont plus ou moins attractifs. Et donc là, c'est vrai que la Grand Place, depuis que la Place des Héros a été refaite, on voit bien quand même la différence d'état entre la Place des Héros qui est vraiment très belle et qui attire énormément de monde et la Grand Place qui fatigue un peu quoi. Donc il est devenu important pour nous, je pense, de la redynamiser également et de lui redonner un petit coup de neuf.
3: C'était le parking, on peut le dire.
2: Voilà, c'était devenu, clairement, on peut le dire, une des fonctions essentielles de cette grande place, c'était devenu un grand parking. Et donc, c'est quand même pas rendre hommage à un lieu qui est quand même au patrimoine mondial de l'UNESCO. Quoi.
3: Donc là, il n'y aura plus de bagnoles, alors, c'est ça?
2: Voilà, c'est-à-dire qu'il n'y aura plus de bagnoles, tout au moins en surface. Parce que, pour rassurer les gens qui sont très inquiets sur ce domaine-là, sur cet aspect-là, en fait, on va récupérer plein de places du parking souterrain parce que le Crédit Agricole s'en va. Et qui avait réservé entre 150 et 200 places, qu'ils vont donc laisser puisqu'ils vont du côté de la rue Bergaigne. Donc c'est des places qu'on va récupérer, mais on va aussi réaménager un peu, là aussi donner un petit coup de frais au parking souterrain, parce que c'est vrai qu'au moment où il a été créé, il y a déjà plusieurs décennies, il était peut-être conforme pour les voitures de l'époque. Les voitures maintenant sont un peu élargies. C'est vrai que le parking souterrain, il est sous-employé parce que beaucoup de gens ne veulent plus y aller parce que les passages de circulation sont beaucoup trop étroits. Donc on va élargir un peu tout ça, on va récupérer ces places. On va aussi créer en face de la mairie un parking aérien aussi, ce qui fait que au final, quand ces deux chantiers-là seront terminés, il y aura au moins autant de places, si ce n'est pas plus, que ce qu'il y a actuellement.
3: Donc plus de bagnoles, des terrasses,
2: ouais,
3: plus
2: des
3: de terrasses, c'est voilà. Ça. Un miroir
2: élargi.
3: D'eau aussi, ça c'est.
2: Un miroir d'eau aussi, oui. Alors le miroir d'eau, il sera beaucoup plus modeste que ce qu'on peut trouver par exemple à Bordeaux. Mais ça va être un aspect, enfin ça va être un endroit particulièrement esthétique dans cette place qui, je vous rappelle, est quand même gigantesque. Hein. C'est cette place, elle fait 16 000 mètres carrés, je crois, de mémoire, ce qui fait à peu près trois fois la place des héros. Quoi. Donc, et c'est aussi un des enjeux de cette soirée de discussion avec les habitants, c'est de voir avec eux aussi comment on peut aménager ce gigantisme.
3: Alors aujourd'hui, c'est une consultation.
2: Oui. C'est une information avec la possibilité aussi d'exprimer des envies. Et après, comme je l'ai présenté tout à l'heure aux habitants, on a des contraintes. Hein, on a des contraintes des bâtiments de France. On a des contraintes techniques. Hein, c'est une place pavée. On ne peut pas enlever les pavés. Alors, on peut leur redonner un petit coup de jeune, mais on ne peut pas enlever les pavés et mettre autre chose. On ne peut pas non plus, malheureusement, faire une forêt équatoriale parce qu'il y a un parking souterrain en dessous, donc on ne peut pas planter. Donc il y a tout un certain nombre de contraintes avec lesquelles on est obligé de composer. Pour autant, on a décidé de permettre aux habitants d'Arras d'être partie prenante quand même dans le projet, d'être à l'écoute de leurs suggestions. Et si certaines des suggestions sont techniquement possibles, économiquement viables et permettent aux habitants d'être de pratiquer cette place et de s'y épanouir, il est évident qu'on fera le maximum pour y donner suite.
3: Bon, c'est pas gagné alors la consultation, si j'ai bien compris, parce que...
2: Parce que toutes les bonnes, il y a plus de bonnes idées dans une centaine de têtes que dans les quelques têtes qui ont travaillé sur les bases du projet, même si on a quand même on a fait appel à des techniciens réputés qui nous ont jeté on va dire les bases. Il est évident qu'on ne va pas faire croire aux gens qu'ils vont pouvoir créer la place de leur rêve, mais encore une fois, c'est tout est question de compromis, hein, de entre ce qui va être possible de faire et ce que les gens souhaitent. Si on peut trouver des coïncidences, on le fera bien volontiers.
4: Mais justement, l'idée, c'est de pouvoir vous faire travailler sur, en tout cas d'écouter vos idées, de ce que vous aimez, de ce que vous n'aimez pas, de comment est-ce qu'on peut...
1: Une quarantaine de personnes avaient fait le déplacement pour cet atelier de consultation réparti en tables thématiques. Il et elle avaient ensuite une vingtaine de minutes pour chaque atelier pour échanger, s'exprimer sur un sujet donné. On écoute quelques participants participantes à la sortie des ateliers.
5: Je suis Sylviane Gervillet.
3: Alors qu'est-ce qui vous a d'abord donné envie de participer à cette réunion de consultation aujourd'hui, ce soir ?
5: Alors, j'étais élue au commerce et Monsieur le maire m'a confié justement la présidence de la piétonnisation de la place des Héros. Et j'ai voulu m'investir encore une fois pour les travaux de la Grand Place, la nouveauté, et voir un petit peu ce que les habitants veulent. Et ça, c'est très important parce qu'il n'y a pas que les commerçants, il ne faut pas oublier qu'il y a les habitants aussi. Donc, il faut travailler avec les deux.
3: Qu'est-ce que vous avez pensé de cette réunion et est-ce qu'il y a eu des bonnes idées à vos tables alors ?
5: Mais toutes les idées, elles sont bonnes à entendre et puis il y a des très bonnes idées. Je pense qu'il faut se tenir compte que c'est les gens de la ville qui vont en profiter, même les touristes, mais principalement il y a les habitants. Les habitants de la Grand Place, c'est eux qui vont aussi en compatir quand même avec les travaux, ça va être quand même énorme. Et après, il y a les commerçants aussi. Après, il y a les commerçants du marché aussi. C'est tout un ensemble, mais je pense que ça va être une très belle réalisation. Ça va être une très belle réalisation. Il faut du moderne, il faut du renouveau. Et on a un maire justement qui est fait pour ça. Sa ville, il faut qu'elle se renouvelle justement avec tous ces beaux projets-là.
6: Sabrina
7: et Bruno.
6: Nous sommes riverains, on n'habite pas très loin de la Grand Place, donc on est quand même très sensibilisés à la question.
7: Je pense qu'il faut saisir l'opportunité quand on nous donne la parole, c'est pas toujours le cas, donc je pense que c'est une belle initiative de pouvoir s'exprimer sur un tel aménagement.
3: Alors comment ça s'est passé pour vous ? Est-ce qu'il y a eu des bonnes idées, des bons échanges aussi ? Est-ce que vous avez trouvé aussi une oreille attentive ?
7: Oui, oreille attentive, des idées originales, donc des choses auxquelles on ne pense pas forcément. Donc le travail en collectif, c'est toujours... Il y a plus d'idées dans deux têtes ou trois têtes que dans une seule, donc très bien.
3: Par exemple, alors quelles bonnes idées vous avez entendues ce soir ?
7: Notamment sur la partie événementielle, on avait un jeune homme avec nous qui avait, je pense, une dizaine d'années à peine et qui a eu pas mal de très bonnes idées sur créer des fan zones, créer des ateliers pour la création de fleurs. Enfin voilà, il foisonnait d'idées. Je pense qu'il faut d'ailleurs l'embaucher dans le service événementiel d'Arras.
3: Et vous, il y a une idée qui vous a interpellé ?
6: C'est surtout la végétalisation de la Grand Place. Ça, je trouve que c'est important, surtout à l'heure actuelle. Avec le changement climatique, ça c'est indispensable. Donc, trouver une solution pour que ce soit gai, attractif, mais aussi efficace en termes de fraîcheur.
8: Je m'appelle Sophie Gentil et j'habite rue Albert 1er de Belgique.
9: Alors je m'appelle Guillaume Gentil et j'habite 17 rue Albert 1er de Belgique.
3: Qu'est-ce qui vous a donné envie de participer à cette réunion de consultation d'abord ?
9: Parce qu'on peut donner ses idées pour la ville et... donner ses propres idées pour faire des événements.
8: Oui, alors en plus, moi, je suis urbaniste de formation, donc c'est un domaine que je connais bien. Donc j'avais envie, effectivement, comme quand on a la possibilité d'être concerté, il faut la saisir et pouvoir dire ce que l'on souhaiterait, ce que l'on en pense, et je trouve que c'est particulièrement intéressant.
3: Et donc, tu as eu beaucoup, beaucoup d'idées, non ?
9: Oui, trois. Créer une fan zone sur la Grand Place pour la Coupe du Monde, pour la finale. Et une pour créer ses propres plantes sur la place Victor Hugo le 1er mai au marché aux fleurs. et une troisième pour créer une mosaïque du beffroi sur la Grand Place.
3: Ah, ça fait beaucoup d'idées. Alors, la question, c'est qu'est-ce qu'on fait après de toutes ces idées ? On ne peut pas tout réaliser et en même temps, les consultations à Arras, des fois, on est un petit peu déçus. Comment vous voyez les choses par rapport à ça ?

0: les gens, bon, on voudrait tous planter des arbres, mais ce n'est pas possible. Alors, comment vous voyez les choses par rapport à cette place ?
1: Alors, par exemple, sur le végétal, moi, j'ai suggéré qu'il y ait des plantations en pied de façade au niveau des arcades. Ce n'est pas forcément évident parce qu'il peut y avoir des restrictions de l'ABF ou voilà, mais ça créerait des petites fosses, pas des grosses fosses. On sait que
0: l'ABF.
1: Alors, l'architecte des bâtiments de France, pardon. Les grosses fosses, on sait que c'est impossible techniquement parce qu'il y a les BOV, parce qu'il y a le parking, etc. Mais peut-être que des petites fosses pour mettre des plantations en pied de façade, nous, on l'a fait dans notre rue, ça peut être une possibilité. Et même s'il y a un petit peu de végétal, ça fait baisser la température si tout le monde le fait. Donc, c'est une suggestion qu'on a faite. Et après, bah, il y aura forcément des plantations, comme ça a été présenté, dans des pots type orangerie. Et donc, ça, c'est déjà bien.
0: Et toi, un mot peut-être sur la Grand Place ? Qu'est-ce que tu en penses de cette place d'abord ?
2: Une place médiévale qui a été utilisée pour le marché au Moyen-Âge, qui est très connue et qui est devenue plus connue dans les années 2000, chérie.
0: Et qu'est-ce que tu en penses ? Toi, tu aimes bien cette place ou pas ?
2: Oui, j'aime bien parce qu'on peut s'amuser. Il y a des restaurants, il y a des zones pour les enfants, comme le carrousel et plein d'autres choses, la Grande Roue aussi.
3: Après les participants et participantes, on écoute l'une des personnes qui animait l'un des ateliers thématiques.
4: Ah, moi, je suis Rémi Bon, directeur des espaces verts de la nature en ville.
0: Alors, est-ce que vous pouvez nous expliquer un petit peu en quoi consistait votre atelier, vous, ce soir ?
4: C'était un atelier sur la végétalisation de la place, celle qui va arriver avec les travaux. Et on a un peu d'échanges avec les riverains pour savoir un peu comment ils l'imaginaient demain. On a pris le ressenti, on a donné un peu d'informations sur les possibilités techniques de la future Grand Place qui va nous arriver bientôt.
0: Majoritairement, les gens veulent de la nature, veulent de la fraîcheur.
4: Complètement.
0: Et en même temps, c'est compliqué.
4: C'est compliqué pour des raisons techniques, très techniques, parce que la place, c'est très minéral, et puis en dessous, on a un parking, donc on ne peut pas faire ce qu'on veut. Donc on s'oriente plutôt vers des bacs d'orangerie, comme on a déjà, mais bien mieux. Et voilà, on a échangé sur ces propositions-là.
0: Alors comment vous voyez un petit peu ces séances d'échange ?
4: C'est toujours très intéressant d'échanger avec les Arrageois pour savoir leurs ressentis, leurs attentes, qui partagent les mêmes valeurs finalement que ce qu'on fait au quotidien. Donc c'est plutôt une bonne chose.
3: Témoignage recueilli lundi 22 juin dernier lors de la consultation du projet de réaménagement de la Grand Place d'Arras. La restitution des ateliers de consultation aura lieu en septembre. Le début des travaux, c'est en 2027, fin des travaux prévus pour 2031. Le budget, c'est 20 millions d'euros quand même, 29 millions si on inclut le réaménagement du parking souterrain et la création d'un parking silo à proximité. À suivre donc. 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

0: Le 19 juin de chaque année, la Journée mondiale de lutte contre la drépanocytose met sur le devant de la scène une maladie qui est très peu connue du grand public. Selon un article de Jean-Benoît Harlé, professeur de médecine interne, dans la revue du Praticien, en quelques dizaines d'années, la drépanocytose est devenue la première des maladies rares en France avec près de 30 000 patients et patientes. La France est le pays d'Europe où vivent le plus de patients. Et selon l'Organisation mondiale de la santé, il y a 5 millions de personnes atteintes de la drépanocytose dans le monde. Cette maladie, elle affecte l'hémoglobine des globules rouges. C'est une maladie génétique qui se manifeste notamment par de l'anémie, des crises douloureuses et un risque accru d'infection. La drépanocytose touche particulièrement les personnes afrodescendantes et du Maghreb. Aussi, des associations telles que SOS Globi informent sur le sujet. Nous avons reçu Prudence, vice-présidente de SOS Globi Nord, qui est venue nous expliquer comment s'expriment les symptômes de la maladie et en quel sens le don du sang, le don de plasma et de moelle osseuse sont vitaux pour la prise en charge des patients et patientes. Bonne écoute.
1: Je suis Prudence, vice-présidente de l'association SOS Globi Nord. Ce que vous devez savoir, c'est que la drépanocytose est la maladie génétique la plus répandue au monde. Et pourtant, elle est pas très bien connue du grand public. C'est une maladie génétique donc qui est transmise par les parents à la naissance. Le papa donne un gène malade et la maman donne un gène malade et l'enfant, en fait, il prend le gène malade de chacun de ses parents. C'est cet enfant-là qui va développer la maladie. Mais ce que vous devez savoir aussi, c'est que c'est une maladie qui touche surtout les afrodescendants, les personnes aux Antilles aussi. On a des statistiques aussi en Inde et dans certains pays du Maghreb.
0: Alors, quels sont les symptômes de la maladie?
1: Elle se manifeste par des crises vaso-occlusives. Alors, il faut savoir que c'est une maladie qui est très handicapante pour les enfants. En général, si le dépistage n'a pas été fait, vous le saurez parce que le bébé, il pleure beaucoup. S'il est exposé à trop de chaleur, trop de froid, il va pleurer beaucoup. Et puis, vous ne saurez pas. Ils sont aussi sujets beaucoup aux infections. Et là, c'est vraiment les médecins, c'est en allant à l'hôpital qu'on vous expliquera, on fera des tests et on saura. Quand on est adulte, la maladie, elle se manifeste vraiment, elle est handicapante. Parce que si vous êtes exposé au froid, à la chaleur, au stress, tout peut déclencher une crise. Et ce qui fait que c'est handicapant, c'est qu'on peut être là en train de parler, de discuter, et 15 minutes après, la personne, elle vous dit qu'elle est en crise, elle a mal, elle hurle, et même vous ne comprenez pas. Et c'est vraiment comme ça que la maladie, elle se manifeste. Évidemment, pour les personnes qui travaillent, c'est très... c'est difficile de garder parfois des contrats, parce que c'est aussi ça, hein, les répercussions sociales de cette maladie.
0: Prudence nous explique pourquoi les personnes drépanocytaires doivent régulièrement faire des transfusions sanguines.
1: Les personnes qui souffrent de cette maladie ont très souvent besoin d'être transfusées. Parce que dans le cas de la drépanocytose, l'hémoglobine n'a pas une forme normale. Ce qui fait que pour se transporter dans le sang, elle a un peu du mal et elle se bouche au niveau des vaisseaux. Et donc c'est ça qui cause ces crises vaso-occlusives. Si elle n'est pas prise en charge rapidement, la drépanocytose entraîne beaucoup de complications. On a des nécroses des hanches, des AVC, beaucoup de complications qui détruisent en fait les organes vitaux, les reins, d'où l'importance pour vous de donner votre sang. Voilà. Il n'y a que les transfusions qui arrivent à diminuer le taux d'hémoglobine, de l'hémoglobine malade. Les dons de sang ne sont donc pas seulement utiles, ils sont tout simplement vitaux.
0: Comment détecte-t-on cette maladie?
1: En général, cette maladie est diagnostiquée par un examen qu'on appelle l'électrophorèse d'hémoglobine. Depuis 2024, le dépistage systématique a été adopté à la naissance pour tous les bébés. Donc tous les bébés qui naissent en France depuis 2024, ils sont systématiquement dépister de cette maladie-là. Quand on est plus grand et qu'on n'est pas forcément en France, il y a un test à faire qu'on appelle l'électrophorèse d'hémoglobine et ça vous permet de savoir si vous êtes porteur sain ou non. En fait, si vous êtes porteur sain, vous êtes susceptible de transmettre le gène. Donc, toujours le conjoint doit faire aussi son électrophorèse pour que vous soyez sûr de ne pas transmettre le gène malade à votre enfant.
0: Est-ce que cette maladie est reconnue au niveau professionnel? Est-ce qu'il y a des aménagements? Est-ce que la personne est reconnue avec un handicap? Avec...
1: Oui, tout à fait. Avec la MDPH, il y a toujours un dossier à faire au niveau de la MDPH pour faire reconnaître son OQTH pour cette maladie-là. Et au niveau de la sécurité sociale, c'est une maladie qui est prise en charge à 100%. Donc voilà, si vous avez cette maladie, rapprochez-vous de la MDPH et vous aurez votre... Et évidemment, elle donne lieu à des aménagements au niveau du travail. Voilà, les stations debout prolongées, les travaux très pénibles, la pénibilité aussi à prendre en compte. Le sport, en général, les personnes qui sont drépanocytaires ne peuvent pas faire des sports qui demandent beaucoup d'énergie. Elles ne peuvent pas courir après un bus, elles ne peuvent pas faire du basket, du volley. Bien sûr, on les encourage toujours à faire du sport, mais l'effort doit être modéré et adapté à la personne.
0: Dans quelques cas rares, il est possible de guérir de la drépanocytose grâce à une greffe de moelle osseuse compatible.
1: Parce qu'à l'heure actuelle, les seules façons de guérir de cette maladie restent malheureusement la greffe de moelle osseuse qui n'est pas encore accessible et il y a encore beaucoup de recherches à faire à ce propos.
0: Tu as dit guérir ?
1: Oui, j'ai dit guérir. C'est possible de guérir de la drépanocytose, mais encore, ça reste un parcours très complexe parce qu'il faut avoir un donneur compatible dans la fratrie. C'est encore l'occasion pour nous de remercier tous les donneurs, toutes les personnes qui donnent de leur sang, parce que vous devez savoir qu'une personne drépanocytaire, vu que la production de l'hémoglobine est anormale, c'est vraiment le sang des donneurs qui leur permet d'avoir une qualité de vie si elles ne sont pas soignées.
0: Laissons le mot de la fin à Prudence.
1: La drépanocytose, en fait, plus la prise en charge se fait tôt, mieux les personnes vivent avec la maladie, parce que les complications n'ont pas le temps de s'installer. Un enfant de, je sais pas, 10 ans, qui a déjà des nécroses de hanches, à qui on doit mettre des prothèses, vous reconnaîtrez quand même que c'est compliqué. Alors que si, dès la naissance, il a été mis sous oraciline, il prend ses traitements normalement, il grandit quasi normalement comme les autres enfants. D'où vraiment cette importance. On doit aussi signaler que le plan national de vaccination pour les personnes drépanocytaires et thalassémiques a été renforcé. Donc systématiquement, il y a un plan vaccinal qu'elles doivent suivre tout au long de leur vie. Et évidemment, le bilan annuel pour détecter tout ce qui peut être les risques d'AVC, les yeux, les dents, tout ce qui peut être source d'infection en fait. Donc oui, pour ça, la France, la prise en charge, elle est vraiment... Mais on veut que ce soit de plus en plus élargi, que ce soit toutes les personnes qui aient accès à ça et que pourquoi pas la greffe de moelle pour les personnes qui peuvent en bénéficier se démocratise.
0: Alors, n'oublions pas ces trois rendez-vous incontournables chaque année. 14 juin, c'est la journée mondiale des dons du sang. Le 19 juin, de la drépanocytose. Le 22 juin, c'est la journée nationale de réflexion sur le don d'organes et sur la greffe. Comment s'informer? Comment creuser? Le centre de référence de la région sur la drépanocytose est à Lille, à l'hôpital Saint-Vincent-de-Paul et pour les enfants, à l'hôpital Jeanne de Flandre. Tous deux coordonnés par Monsieur Laurent Pascal. info.drépanocytose.com SOS Globinor avec globinor.blogspot.com. Les établissements français du don du sang ont créé une cartographie des collectes de sang mobiles pour trouver le point de collecte le plus proche de chez vous. Merci énormément à Prudence et à l'association SOS Globinor qui travaille à faire connaître et à aider les patients et patientes touchés par la drépanocytose et par la thalassémie, une autre maladie sanguine génétique. Merci à vous pour votre écoute. N'oubliez pas que votre sang est or et qu'un don sauve 3 vies. C'était un reportage de Roxane pour Micro Rebelle.
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le bulletin météorologique. Grand soleil et tempête de neige sur la plaine de Plainpalais. Tremblement de terre de magnitude 50 prévu cet après-midi dans le quartier des Bains. Série de tornades de 260 degrés en fin de soirée. Prenez un caouet.

Notre envoyé spécial porté disparu pour le bulletin catastrophique. Prenez vos parapluies cet après-midi, vous allez pouvoir faire comme Mary Poppins. Tsunami sur Genève, réfugiez-vous en haut du jet d'eau. Inondation en haut du

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2: Le journal Afrique avec vous, Lisa Billy.
4: C'était il y a 20 ans, jour pour jour, en Côte d'Ivoire, le scandale Probo Koala, du nom de ce navire étranger qui a déversé des tonnes de déchets toxiques sur Abidjan. Deux décennies après cette catastrophe meurtrière, les États et entreprises européens exportent encore massivement leurs déchets sur le continent. Et cela entraîne de graves pollutions, mais l'Union européenne a décidé de se saisir de la question. On en parle dans quelques instants. Plusieurs nomination au sein de l'armée au Togo, un nouveau chef d'état-major, un nouveau patron du renseignement, 10 nominations. Au total, ce sont surtout des promotions de proches de Fornia Simbé. C'est parti pour la campagne au Nigeria à l'approche des élections générales de janvier. 19 candidats pour la présidentielle au total. Pour les partis, c'est un défi. Ce sont plus de 100 millions d'électeurs qu'il faudra convaincre sur l'ensemble des 9000 km² du pays. 62 Ghanéens au moins sont décédés en Ukraine alors qu'ils combattaient dans l'armée russe. Le sort des survivants a été abordé lundi entre les ministres de la défense ghanéens et russes. Et puis en Libye, les partis en discussion pour trouver une sortie de crise face à la crise politique qui s'installe depuis les coupures de d'électricité à répétition dans le pays sur fond d'inflation. L'Afrique, l'une des principales destinations des déchets européens, des tonnes de vêtements usagés, de plastique, de vieux appareils électroniques envoyés par milliers de containers.

0: L'Inde a interdit l'importation des déchets solides. Pékin absorbait alors près de la moitié des déchets mondiaux. Ils ont alors cherché de nouveaux débouchés, principalement en Asie et en Afrique. Aujourd'hui, nombre de plages ou de ruisseaux, au Ghana, au Kenya ou ailleurs, sont pleins de vieux téléphones ou de vêtements usagés. Et ce sont les populations les plus vulnérables qui en pâtissent. Celles qui vivent près de ces déchetteries de fortune, souvent en feu et dont ils inhalent les gaz toxiques. Des ONG environnementales dénoncent ce phénomène comme le colonialisme des déchets. Face à ces critiques, l'Union européenne a adopté en 2024 une nouvelle réglementation qui entrera en vigueur le 21 novembre. Elle interdira aux pays de l'UE d'exporter des déchets plastiques vers des pays non membres de l'OCDE. Mais pour certains pays africains comme Maurice, le Niger ou le Togo, le traitement et le recyclage des déchets représentent des secteurs d'activité importants. Ils ont donc demandé des dérogations. Pour les obtenir, ils devront démontrer leur capacité à traiter ces déchets de manière écologique.
1: Et vous pouvez lire une analyse complète sur notre application mobile et sur notre site internet. Au Togo, une vague de nouvelles nominations dans l'armée. Elle a un nouveau chef d'état-major et les services de renseignement aussi ont un nouveau patron. Des nominations qui remontent à lundi, 10 décrets publiés. Ce sont essentiellement des proches et fidèles du président du conseil, Fornia Simbe, qui sont promus. Plus de détails avec notre correspondant régional, Serge Daniel.
2: Doublé pour le colonel Tchakpele Kakleso, il est promu au grade de général de brigade et il est nommé dans la foulée chef d'état-major général des forces armées togolaises. Le nouveau patron de l'armée est un proche du président du conseil fort, Yassingbe. Il était jusque-là directeur général de l'Agence nationale de renseignement. Avant ce poste sensible, il a notamment été le chef de la garde présidentielle. À Lomé, un fin connaisseur des arcanes du pouvoir explique à la tête de l'armée le général Tchakpele Akleso a trois missions. La défense du pays, rendre fluide la coordination entre les différents corps de l'armée et la lutte contre le terrorisme. Avec lui, le président du conseil peut dormir tranquillement, ajoute de son côté une source diplomatique dans la capitale togolaise.
1: Autre changement majeur, le poste vacant de patron des renseignements est maintenant assuré par un colonel et le mouvement s'étend à d'autres corps des forces armées togolaises.
2: L'armée du Thiès passe sous le commandement du colonel Kambate Latiembe et l'armée de l'Est sous celui du colonel Idrissou Abdou Ahabou. Selon les observateurs, ces deux nominations sont la preuve que ces officiers n'étaient pas tombés en disgrâce, comme le murmuraient certains. Fort Yassingbe nomme également un nouveau chef d'état-major particulier, le colonel Kilimou Mazama Esso, un homme discret qui s'est cloisonné comme son patron, confie une source sécuritaire régionale.
1: Les explications de Serge Daniel. Le Togo, où sont détenus deux journalistes français depuis un peu plus de trois semaines. Le ministre français des Affaires étrangères a confirmé à l'agence France Presse leur arrestation le 27 juillet dernier. Ils travaillent pour une société de production et selon des médias locaux réalisé un reportage pour France Télévisions. Le Quai d'Orsay ajoute qu'ils font l'objet d'une information judiciaire conduite par un juge d'instruction, tout en confirmant qu'ils ont pu recevoir trois visites consulaires. La justice tchadienne reporte à nouveau l'audience du général Abdoulaye Miskine, l'opposant et fondateur du Front pour la démocratie du peuple centrafricain, qui devait comparaître dimanche, fera finalement face au juge lundi prochain. Il est accusé entre autres de création d'un mouvement insurrectionnel. Il est détenu depuis 2019 à la maison d'arrêt de Klessoum à Djamena avec trois de ses compagnons. Le Tchad refuse de les extrader vers la Centrafrique. Plus que 5 mois avant les élections au Nigeria, des élections présidentielles et législatives prévues le 16 janvier prochain. Et ce mercredi, c'est le début officiel de la campagne. Les candidats ont jusqu'à samedi pour se déclarer. Ils sont 19, dont 3 femmes, selon la liste provisoire publiée par la commission électorale. Et les partis s'organisent déjà pour mobiliser leur électorat. Harmonie Pondinyaga.
3: D'ici 5 mois, ce sont plus de 100 millions d'électeurs qu'il faudra convaincre sur l'ensemble des 900 000 km² du pays. Pour espérer la victoire, le président Bola Ahmed Tinubu et ses concurrents doivent remporter au moins 25% des suffrages dans 24 des 36 États que compte le pays. Le Congrès des progressistes de Tinubu, l'APC, dit vouloir s'appuyer sur les politiques, les réformes et les réalisations de l'administration selon la communication du parti. Parmi ses concurrents, le Congrès démocratique africain d'Atiku Abubakar, arrivé deuxième en 2023, il misera sur des campagnes d'adhésion visant à transformer le soutien qu'il reçoit en ligne en vote réel. Pour Peter Obi, désormais sous la bannière du Congrès démocratique du Nigeria, le NDC, il s'agit de gagner une base électorale au-delà de son

0: du Sud-Est, notamment grâce à son colistier Rabiu Moussa Kwankwaso, originaire du Nord. Une coalition de l'opposition, le G100 plaide toujours pour un candidat unique face au pouvoir en place et compte sur un sommet organisé le 31 août pour concrétiser ce scénario. L'objectif étant d'éviter la fragmentation des votes comme en 2023. Harmonie Pondiniaga, Lagos, RFI.
1: Au Cameroun, au moins 107 victimes extraites de la boue hier après un éboulement sur le site d'exploitation aurifère de la localité de Zamboy à la frontière avec la République centrafricaine. Le bilan pourrait s'alourdir puisque les recherches se poursuivent selon les autorités locales. À la frontière entre la Zambie et le Zimbabwe, et le lac Kariba, où la police a encore repêché deux corps hier, tout juste une semaine après le naufrage d'un ferry surchargé. Au total, 94 personnes ont été retrouvées, dont au moins 30 enfants de moins de 10 ans. Le sort des Ghanéens combattants en Ukraine pour l'armée russe abordé entre les ministres des Affaires étrangères des deux pays. Le chef de la diplomatie ghanéenne est en visite en Russie depuis le début de la semaine. Samuel Okudjeto à Ablakwa a tenu une conférence de presse conjointe avec son homologue russe, Sergueï Lavrov. Les explications de Victor Cariou.
2: Depuis le début de la guerre en Ukraine, 62 Ghanéens sont morts et 15 restent disparus alors qu'ils combattaient dans l'armée russe. Ces chiffres avancés ce lundi depuis Moscou par le ministre des Affaires étrangères ghanéen Samuel Okudjeto Ablakwa sont en hausse par rapport aux dernières estimations publiées en février. Face à son homologue russe, le chef de la diplomatie ghanéenne s'est dit, je cite, satisfait de la réponse du ministre Lavrov qui s'est engagé à ce que l'on puisse travailler ensemble pour mettre fin aux recrutements illégaux qui prennent place dans les angles morts de nos deux gouvernements. De son côté, le ministre russe des Affaires étrangères a tenu à saluer la politique régionale d'Accra, surtout les efforts de médiation du Ghana entre la CDAO et l'Alliance des États du Sahel. Une démarche pour laquelle Moscou se dit prête à apporter tout soutien nécessaire, a déclaré Sergueï Lavrov, citant la normalisation des relations en Afrique de l'Ouest comme l'un des remparts les plus solides face au terrorisme. Autre annonce du chef de la diplomatie russe, la signature prochaine d'un mémorandum de collaboration avec la CDAO, qui comprendra des volets sécuritaires.
1: Victor Cariou, les coupures d'électricité à répétition en Libye cet été se sont transformées en véritable crise politique, une situation intenable pour les habitants de l'Ouest libyen, cumulée à l'inflation, aux pénuries de carburant et à la crise sécuritaire. Il reproche au gouvernement son incapacité à trouver des solutions. Une quarantaine de représentants politiques se sont donc réunis pour réfléchir à une sortie de crise afin d'assurer la tenue des élections de 2027. Lilia Blaise.
3: Dans une salle de conférence d'un hôtel de Tunis, d'anciens candidats à la présidentielle de 2021 qui n'a jamais eu lieu, mais aussi des élus locaux ou des présidents de partis politiques, tous expriment un ras-le-bol face à la situation actuelle en Libye, comme Khalifa Aboudi, élu local d'un quartier de Tripoli.
4: Si je prends l'exemple de mon quartier, la situation est très grave. Chaque jour, les coupures de courant durent entre 8 et 10 heures. C'est une crise qui affecte tout le monde et c'est moi, en tant qu'élu local, à qui on vient réclamer des comptes. Mais à quoi servent nos plaintes ? Nous-mêmes, à la Chambre des représentants, nous n'avons pas siégé depuis 6 mois. C'est un scandale et nous voyons que nous ne sommes pas en mesure de résoudre les problèmes des citoyens.
3: Pour Ibrahim Mohamed Alouej, président du Parlement des jeunes basé à Tripoli, il y a encore un espoir de dialogue politique.
5: Le problème reste le chômage des jeunes. Il y a jusqu'à maintenant très peu d'opportunités d'emploi pour les jeunes, donc nous essayons au mieux de les aider et de proposer une initiative politique qui pourra les intégrer dans les prochaines élections, afin qu'ils obtiennent des sièges parlementaires selon des quotas. Il faut que la voix des jeunes puisse être partie intégrante du dialogue politique.
3: Malgré la présence de plusieurs factions politiques, presque aucun acteur de l'Est libyen gouverné par le maréchal Haftar était présent pour cette tentative de dialogue politique. Lilia Blaise, Tunis, RFI.
1: Une réunion qui s'est donc tenue à Tunis, faute d'autorisation à Tripoli.
6: Merci beaucoup Lisa Vili. 7h42 en temps universel. Un dernier point sur l'actualité sportive avec vous, Saliou Diouf. On commence avec du football puisque ça y est, on connaît enfin le nom du nouveau sélectionneur du Sénégal.
7: Et il s'appelle Patrick Vieira. Le champion du monde 98 succède à Pape Thiaw sur le banc des Lions de la Teranga. Et après plusieurs expériences en club, il exercera pour la première fois de sa carrière au niveau international. Il sera très attendu, Antoine Grenier.
8: L'Afrique, je l'ai ouvert. En 2002, avant la Coupe du Monde, qui marquerait à jamais l'histoire des foot sénégalais et français, Patrick Vieira s'était confié sur ses origines. Alors milieu de terrain d'Arsenal, en passe de devenir à 20 reprises le capitaine des Bleus, le joueur se lève de ses jeunes années au quartier Sicap Liberté, au centre de Dakar. Un cordon ombilical jamais coupé pour l'homme aux 107 sélections en équipe de France.

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Bienvenue à toutes, bienvenue à tous sur les fréquences des micro-rebelles ce soir. Vous êtes en compagnie de Massimo qui vous mène à la découverte de la musique reggae dub. L'émission s'appelle Ragtime, elle passe sur les 99,6 tous les mardis soirs à 21h et tous les mercredis matin à 10h. On démarre ce soir avec une chanson très fraîche. C'est un LP qui vient de sortir et la musique a été composée et mixée par un collectif lillois qui s'appelle Agobun Sound System. Notamment, c'est une collaboration avec Charlie's Music. C'est le premier morceau de la face A et il s'appelle Garvey Philosophy. Original Meditation Style, you know? On enchaîne tout de suite avec un autre morceau du même collectif musical, cette fois-ci une collaboration avec un des chanteurs jamaïcains incontournables qui nous a quittés il n'y a pas longtemps, il s'appelle Vivian Jones, et les morceaux Ready, Ready, Ready.

On écoute l'incroyable voix de Vivian Jones. Ce soir sur Ragtime, on est à la découverte des morceaux très frais, des vinyles très frais qui sont sortis dans le nord. Et ça, c'est un très beau tribute, musique composée par Agobun, Rhythm Section et la voix incontournable de Vivian Jones, Da Beat.

Agobana Rhythm Section. Original Dubwise style. Et là seulement sur Ragtime, vous trouvez les vibrations les plus fraîches qui sortent dans la région. On enchaîne ce soir avec un petit morceau de Danny Red qui s'appelle Heavy Manners. Listen!

Vous êtes toujours là sur les fréquences des micro-rebelles. Et on écoute Danny Red, Evie Manners. Et la version instrumentale.

va enchaîner avec une vieille connaissance des Ragtime, une autre voix magnifique, une jeune chanteuse italo-sénégalaise qui s'appelle Awa Fall, et les morceaux s'appellent African Roots.

Original Awafal African Roots, un disque qui est sorti en 2017 en format 7 pouces. Quand on parle 7 pouces, on se réfère justement aux disques en vinyle les plus petits qui tournent à 45 tours. Dubwise version. On la trouve sur la face B de ces petits 7 pouces.

vous êtes en train d'écouter Ragtime. 99,6 Micro Rebelle. 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Je vous rappelle aussi que vous allez trouver tous les podcasts des émissions précédentes sur microrebelle/ragtime. Et alors, on a écouté Vivian Jones tout à l'heure. Il y a plein de voix, des chanteurs et chanteuses qui sont en train de nous quitter parce qu'ils appartenaient à la première génération du reggae, la génération qui nous a guidés, qui nous a fait aimer cette musique. On va écouter une autre très très belle voix. Il s'agit d'un chanteur anglais. Lui aussi nous a quittés il n'y a pas longtemps. Il s'appelle Adrian Natural.

Magnifique, c'est solo de trompette aussi. The Navigator et les cuivres aussi. Clôture, c'est superbe morceau. On reste pour les prochaines sur une production européenne. Il s'agit de Jawind and Lonark. Les morceaux s'appellent Psalm 150.

Solo en producción español. Lonark Production. Jawind, les cuivres. Très très belle combination. C'est encore un 7 pouces qui tourne à 45 tours. Et moi j'avoue, je préfère quand ça tourne à 45 tours.

Et vous êtes toujours sur Ragtime en compagnie de Massimo aka Dubtree. Tous les mardis soirs à 21h et tous les mercredis matin à 10h, on passe de la bonne reggae music. Et justement, pour les prochains morceaux, on va faire un petit saut en arrière. On va écouter un morceau de Howie Smart. Il s'appelle Sweet Reggae Music.

c'est la voix des Always Mars sous la fréquence des Micro Rebelles. Chanteur jamaïcain installé au Canada. Et ce morceau est sorti en 1985.

Et on reste encore un peu sous la roots music des origines. Ça part toujours de reggae, ça part toujours de vibe. Et c'est notre chanteur incontournable, il s'agit de Max Romeo et les morceaux The Birth of Reggae Music. Listen!

0: Legacy,
1: The Birth of Reggae Music, Max Romeo.
0: The Birth of Reggae.
1: On s'écale petit à petit sur des vibes plus traditionnelles, sur des rythmes plus lents. Et ils sont beaucoup plus années 70, y compris les prochains morceaux. Ils s'appellent Bongo Red, The Gladiators.

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1: Elle a toujours sur un petit 7 pouces. Posso sorti dall'anno 1974, la bella Studio One. Buona scena avec la phase B, l'instrumentale. The Gladiators.

c'est la musique des Gladiators. On est en 1974 en Jamaïque. Vous êtes toujours sur la fréquence des Micro Rebelles 99,6. On a encore quelques minutes pour partager la passion pour le skunk et la musique reggae. On va rester ancora un moment en 1974. Le prochain morceau, il s'appelle Warn the Nation.

C'est un petit morceau qui reste sur The Vibes. Roots Rockers. Le morceau s'appelle Hold On Joshua.

0: original sweet reggae music. On est en train d'écouter les derniers morceaux de cette émission.
1: Joshua Blum now seven times. Hold on, Joshua.
0: Il commence à faire beau, il commence à faire chaud. 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

J'espère que ce que j'ai fait, ça vous a plu. Je vous rappelle également que vous trouvez tous les podcasts des émissions précédentes sur le site microbel.fr. Il faut juste taper « Right Time ». Je vous dis un très très gros merci pour l'écoute et pour le partage. On se retrouve très vite sur les fréquences des

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0: La compagnie s'appelle Reviens, s'est installée au Bercail, qui est un outil de création de marionnettes et d'art associé à Dunkerque. Le 26, 27 et 28 juin prochain, le Bercail propose donc le Grand Orchestre, qui est un projet imaginé et mis en œuvre par Alice Laloy, qui est la directrice de la compagnie S'appelle Reviens. Le Grand Orchestre est donc une performance visuelle et immersive, une fiction fantastico-sensorielle dans un cadre sensationnel. Rencontre avec Manon Rouquet, chargée de communication du Bercail, qui nous en dit plus sur ce projet.
1: Il a même démarré il y a 3 ans, à partir de 2024. La compagnie s'appelle Reviens, elle s'est donc installée au Bercail en 2023. Et très vite, on a enclenché ce projet, qui est un projet de territoire et qui est un projet de longue haleine. On a démarré par des ateliers de bricolage, puisque donc l'idée, c'est d'inclure un maximum de Dunkerquois et Dunkerquoises dans ce projet. Donc on a commencé par les inclure en concevant avec eux la scénographie. Donc dans un premier temps, on a mené des ateliers bricolage avec un groupe d'amateurs, amatrices, bénévoles. On a aussi mené des ateliers avec le lycée Épide qui se trouve juste à côté du Bercail. Et donc les étudiants ont réalisé des prototypes d'instruments de grande taille. Il faut savoir que ce projet, il est vraiment imaginé pour le Bercail uniquement, puisque c'est une architecture vraiment spécifique. L'idée, c'est vraiment de l'habiter. Et contrairement aux autres spectacles qui, normalement, une fois qu'ils sont créés, après tournent de ville en ville, nous, le Grand Orchestre, là, il est imaginé uniquement pour le Bercail. Donc une fois les ateliers réalisés, on est passé en phase de répétition avec une cinquantaine donc d'amateurs et amatrices du territoire. Et là donc le spectacle, les premières du spectacle vont avoir lieu dans quelques jours à la fin du mois.
0: Alors je veux juste rebondir sur ce que tu as dit, parce que c'est vrai que généralement les spectacles vont de ville en ville. Et pourquoi avoir voulu faire ce choix, pardon, de rester uniquement au Bercail? Est-ce que c'est une volonté pour vous de vous approprier ce projet, ou c'est juste une question d'utilité, de logistique avec la structure qui est, comme tu dis, particulière?
1: Alors c'est un tout, effectivement, en termes de logistique, ça pourrait être compliqué d'imaginer tourner avec ce spectacle, mais aussi il est vraiment imaginé pour l'architecture du Bercail. Le Bercail, il est fait de grands échafaudages de part et d'autre, donc de... Enfin, même tout autour de la halle, en fait, le Bercail, c'est un ancien garage, donc c'est une structure vraiment spécifique. Et à l'intérieur, donc, on voit tous ces échafaudages, en fait, donc maintiennent la structure. C'est une espèce de boîte dans une boîte. Et de ce fait-là, en fait, comme cet échafaudage a une place vraiment prépondérante, qu'on ne le bouge pas, là, l'idée, c'était vraiment de le mettre en valeur avec ce projet-là, en lui ajoutant des espèces d'excroissances, des espèces de modules qui lui sont bien spécifiques et qu'on ne peut pas mettre dans d'autres théâtres. Par ailleurs, dans le théâtre, on a 30 mètres de longueur, et l'idée, c'était de pouvoir exploiter aussi ces 30 mètres de longueur. Or, dans d'autres théâtres, il y a très rarement une longueur pareille. Donc, c'est la raison pour laquelle il ne va pas tourner. Et voilà, l'autre volonté, c'était de faire un projet vraiment de territoire qui ne sortirait pas de Dunkerque.
0: Mais justement, en quoi ce projet correspond-il concrètement à l'identité du Bercail? Parce que tu as parlé de l'aspect architectural qui ne va pas sortir de ce lieu. Mais est-ce que c'est aussi une volonté de connaître un peu les habitants de la ville, ce besoin de convivialité?
1: Oui, tout à fait. Tu parlais tout à l'heure de s'approprier le lieu. En tout cas, l'idée, c'est que les habitants, habitantes puissent s'approprier le Bercail, qu'ils s'y sentent bien. Quand on a démarré ce projet, il y a pas mal de gens qui soit connaissaient pas, soit connaissaient mal le projet et ce qu'on faisait. Donc là, c'est vrai que de faire ce spectacle avec eux, ça leur permet, eux, de se sentir mieux et bien, en fait, dans ce lieu, de rencontrer du monde. Et c'est un tout, effectivement. C'est pourquoi il est pensé pour le territoire. Ouais.
0: Donc, est-ce que tu peux nous expliquer un petit peu l'élaboration des répétitions qui ont eu lieu cette année, j'imagine les dernières aussi, avec tous les habitants? Parce que tu me dis qu'il y a une cinquantaine de participants, ce qui peut faire beaucoup pour des répétitions. Est-ce que ça s'est bien passé?
1: Oui, pour l'instant, écoute, tout se passe bien. Dans un premier temps, on a fait se rencontrer ces 50 personnes. C'est assez intergénérationnel, tu vois. Les plus jeunes ont une douzaine d'années, les plus âgés ont 70 ans. Donc, on a un beau panel, en tout cas, de personnes qui ne se connaissent pas, qui viennent de milieux culturels et sociaux assez divers. Donc, ces gens qui ne se connaissaient pas, donc maintenant, font vraiment groupe. Effectivement, tu as raison, être à 50 pour des répétitions, c'est difficile parce que donc c'est Alice Laloy, la metteuse en scène. Alice Laloy, c'est la directrice artistique du Bercail et de la compagnie S'appelle Reviens. Et donc, elle est toute seule pour diriger, en fait, tous ces gens pour les répétitions. Donc, une fois qu'ils se sont rencontrés, on les a fait travailler par petits groupes, tu vois. Donc, ils viennent par vagues de 15-20 pour pouvoir travailler. C'est plus simple. Malgré tout, à un moment donné, il faut aussi remettre tout le monde dedans. Donc là, on fait régulièrement des répétitions, tu vois, sur une semaine. Et donc, en général, le vendredi ou le samedi, on fait une répétition avec tout le monde pour qu'on puisse, voilà, voir ce que ça donne avec tout le monde, en effet. Donc l'équipe artistique, elle est constituée quand même de plusieurs professionnels, même si on travaille donc avec des amateurs bénévoles pour les interprètes. Ils sont quand même encadrés donc par une metteuse en scène, qui est donc Alice Laloy, qui est la directrice du Bercail, et de la compagnie s'appelle Reviens. Et il y a aussi une scénographe qui s'appelle Jeanne Joyer, qui est une partenaire de longue date, en fait. Elle suit la compagnie s'appelle Reviens depuis une vingtaine d'années, de même que le compositeur musical qui s'appelle Éric Recordier, qui travaille aussi régulièrement donc avec un accessoiriste qui s'appelle Benjamin Autin. Et bien sûr, une grosse équipe technique aussi qui accompagne le projet.
0: Mais justement, tu disais que c'est vraiment un panel de gens variés avec des gros écarts d'âge qui viennent de cultures, de milieux différents. Mais c'est quoi concrètement qui les unit ? Est-ce que tu as, toi, à titre personnel, un retour des participants de pourquoi ils ont voulu participer au projet ?
1: Oui, je crois que le projet les a intrigués. Et il y a beaucoup de gens aussi pour qui le lien social, en fait, qui découle de ce projet-là est important aussi. Ça permet aux gens de se rencontrer, de rencontrer des nouvelles personnes qu'ils n'auraient jamais rencontrées s'il n'y avait pas eu ce cadre de projet-là. Et il me semble que c'est ça essentiellement qui les tient. Et puis être mis en valeur aussi, être au devant de la scène, c'est quand même pas rien. On demandait vraiment aucune compétences spécifiques en théâtre ou en jeu ou en musique. Donc voilà, l'idée c'était de rendre vraiment accessible ce projet-là. Et ça, je crois que ça fait du bien aussi à la plupart des interprètes.
0: Toujours en compagnie avec Manon Rouquet, chargée de communication du Bercail, qui nous explique en détail la création et l'élaboration du projet du Grand Orchestre.
1: Alors on parle de grand orchestre parce que on a imaginé donc des instruments de grande taille, puisque le Bercail, c'est un lieu vraiment très grand. Donc il n'y a pas d'instrument qu'on connaît à proprement parler. En revanche, il va être accrochés du coup de part et d'autre de grandes roues sonores, des grandes roues à aubes, des bâtons de pluie qui sont très grands aussi. Il y a un grand travail aussi avec des flûtes à eau, mais qui sont aussi elles démesurées, pour rendre visuel en fait avant tout ce spectacle-là. Et c'est un spectacle que vous verrez assez organique. Il y a une dimension médicale, hospitalière aussi, dans laquelle on est plongé dans ce spectacle. C'est vraiment la trame générale de ce spectacle, le Grand Orchestre.
0: Justement, j'allais dire, est-ce que c'est un spectacle qui est plutôt sonore, visuel ? Est-ce qu'il y a vraiment une trame, une intrigue du jeu de théâtre de la part des participants ?
1: C'est un spectacle dans lequel il n'y a pas énormément de paroles. C'est un spectacle qu'on dit visuel et musical. Donc c'est vraiment ces deux spécificités à lui.
0: Et qu'est-ce que vous souhaiteriez transmettre au public ? Quelles sont vos attentes, en fait ?
1: Ce qu'on souhaite transmettre au public, c'est leur montrer qu'on arrive à faire... leur montrer la richesse aussi de ce territoire, parce que c'est finalement ce qu'on montre dans ce projet, puisque, tu vois, les matériaux qui ont été utilisés pour faire les costumes, les instruments, c'est énormément de récupération aussi. Je ne l'ai pas mentionné, mais effectivement, le Grand Orchestre, il a aussi été fait à partir des objets récupérés sur le territoire. Et donc, on essaye de les mettre en valeur. C'est des objets qui avaient voué à être détruits ou qui étaient abîmés, qui n'étaient plus utilisés, qu'on a pu récupérer pour nous en faire quelque chose d'artistique. Donc, il y a ça, une mise en valeur du territoire avant tout, et une mise en valeur aussi de ces gens qui constituent le territoire, avec ces 50 personnes donc issues de milieux très divers.
0: Ouais, ce que tu dis, ça a l'air vraiment être un projet de territoire. C'est ce que tu disais au début, en fait, parce que déjà, ça se passe uniquement au Bercail, avec des habitants de la communauté urbaine de Dunkerque. C'est le lycée de l'Épide qui est à côté d'ici, qui ont fait les instruments. Enfin voilà, c'est vraiment un projet qui est ancré dans ce territoire.
1: Complètement.
0: Et c'est vrai ce que tu me disais, c'est une compagnie qui n'est pas du tout des Hauts-de-France de base.
1: Oui, effectivement, la compagnie a longtemps été dans le Grand Est. Et du coup, on est arrivé donc en 2023. On a pris la suite donc de Claire d'Ancoigne du Théâtre de la Licorne, qui était avant Aubercaille. On continue de travailler dans cette même continuité. On reste un lieu de création. Donc, on accueille des compagnies quand nous, on n'est pas en train de faire nos spectacles. Et donc, on fait un week-end festif de première fin juin, donc le 26, 27 et 28 juin. Les deux premières représentations, le 26 et 27, auront lieu à 19h. Et le dimanche 28 à 15h. Ensuite, on ne voulait pas travailler autant pour en rester là à ces trois représentations, on jouera aussi la saison prochaine. Donc il y aura des représentations à la saison prochaine le 19 et 20 septembre. Puis il y aura trois autres week-ends dans la saison où on ouvrira les portes pour permettre aux gens de voir le spectacle.
0: Est-ce qu'il y a d'autres événements qui sont prévus au Bercail prochainement ou au courant de l'année 2026?
1: Là, c'est la fin de la saison. En tout cas, on fonctionne un peu comme les années scolaires. Nous, c'est vrai qu'on est vraiment en période événementielle, disons, entre septembre et juin. Donc là, ça s'arrête. Il n'y a plus de compagnie en résidence chez nous. En revanche, on en accueille dès la saison prochaine. Mais là vraiment oui, ce qui nous occupe et ce qui nous anime avant tout, ça reste le Grand Orchestre. Ouais.
0: Entretien réalisé en compagnie de Manon Rouquet, chargée de communication du Bercail. Le Grand Orchestre est disponible le 26, 27 et 28 juin au Bercail, 60 rue du Fort Louis à Dunkerque. Reportage réalisé par Ayel Amichi pour MIT-FM.
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0: Le collectif Kif Kif, qui lutte contre les discriminations, accompagne les victimes, qu'il s'agisse de discriminations liées à l'origine, à l'appartenance ethnique ou religieuse, et d'autres formes de préjugés. Il a organisé une conférence débat autour du livre « Le racisme ordinaire » de l'écrivain Valence. Rencontre avec Saïd, responsable d'Iris Formation, qui porte le collectif Kif Kif.
1: Nous avons invité un super auteur donc, qui a écrit un livre qui s'appelle « Le racisme ordinaire » et on voulait, donc l'objectif c'était d'ouvrir la parole sur ce que c'est ce racisme au quotidien que les gens subissent pour que l'auteur puisse partager son expérience et présenter son livre avec des scènes concrètes qui relatent parfaitement un peu ce que c'est ce racisme dans le quotidien.
0: Qu'est-ce que vous avez pensé de la discussion qu'il y a eu dans la salle ?
1: Intéressant, hétérogène, des témoignages parfois bouleversants, donc pas tout le temps d'accord et c'est l'objectif. Cette discussion, comme je dis, s'inscrit dans cette possibilité d'offrir un espace de parole et d'échange sur un sujet qui reste, encore une fois, enfoui sous le tapis. Et il nous faut qu'on multiplie encore et encore ce type d'espace pour permettre aux personnes de s'exprimer sur ce sujet-là.
0: Une question qui est revenue souvent,
1: oui,
0: c'est l'impact des discriminations, du racisme sur les personnes.
1: Tout à fait. Il y a beaucoup d'impact, parfois même inconscient. Là, l'exemple qu'on a eu cet après-midi sur le racisme au quotidien, donc le fait de s'adapter tout le temps pour ne pas être repéré, pour ne pas être critiqué, pour être accepté, tout simplement. S'adapter dans sa manière de parler, sa manière d'être, sa manière de s'habiller, donc de dire ou ne pas dire des choses, même lorsqu'on pense qu'on avait raison de les dire. Il y a toujours ce processus d'adaptation qui coûte cher, donc au niveau énergie, au niveau cognitif, un des aspects de ces impacts-là.
0: Si on a besoin d'informations sur votre association, où est-ce qu'on peut trouver ça ?
1: On a un super site, le site du collectif Kif Kif, donc où il y a toutes les informations, nos contacts téléphoniques, nos emails. Donc mes collègues sont à la disposition. Voilà. Et encore une fois, deux permanences à Lille et à Roubaix. Donc restez pas avec ces vécus de discrimination. Sachez, en tout cas dans le Nord, il y a des espaces qui sont disponibles pour vous écouter, vous accompagner.

0: Valens, réalisateur et auteur du livre « Un racisme ordinaire ».
1: Donc c'est un petit essai que j'ai fait il n'y a pas si longtemps, qui est sorti il y a des mois, et donc qui parle justement du racisme qu'on subit au quotidien, mais justement pour justement des personnes qui sont, enfin, je dis souvent que ce livre, c'est pas pour les personnes racistes, c'est pour les personnes justement racisées ou nos amis justement, des personnes en fait qui des fois qui peuvent sortir des mots, des petits trucs, des petites choses, qui on peut trouver ça normal, donc simple, qui ne blesse pas, je dirais, physiquement, qui ne blesse pas, voilà, mais qui nous laisse, qui laisse des traces quelque part. Donc voilà, c'est ce livre en fait que je l'ai écrit vraiment pour parler de ça, essayer en tout cas de sensibiliser autour de ça, surtout justement pour les personnes qui subissent ce genre de micro-agressions, mais qui gardent en eux, mais en même temps qui peut devenir vraiment lourd à un moment donné.
0: Et c'est important pour vous?
1: Oui, c'est très important parce que justement quand on survit à un génocide, moi j'avais 7 ans au mois de génocide, j'ai perdu toute ma famille, presque toute ma famille, et donc il y a des choses que moi j'arrive pas à accepter. Il y a des choses qui, en fait, je suis presque en alerte tout le temps. Donc je dis à mes amis, attention, ce que tu dis là, c'est vraiment très grave. Ce que tu fais là, ça peut devenir ça. Donc le fait d'être toujours en alerte, en fait, ça m'a permis, en tout cas, et ça m'a donné cette envie justement d'essayer de sensibiliser à ma communauté française, quoi.
0: Et c'est vrai que la difficulté avec les discriminations, c'est qu'on véhicule tous des préjugés.
1: Exactement. Au fait, je donne toujours une image en disant qu'en France, il y a la loi, il y a les lois, on vote les lois au Parlement contre le racisme, contre la discrimination, mais derrière, il n'y a pas une sorte d'éducation pour justement éduquer, pour que les gens comprennent pourquoi justement la loi, pourquoi, voilà. Et là, moi, je trouve que c'est quelque chose qui manque. Et là, dans ma petite échelle, en fait, c'est d'essayer au moins de sensibiliser, de montrer justement les éléments, de donner les éléments, des pistes, en tout cas pour des personnes qui sont accessibles aussi à ça, à ce genre de livres, pour qu'ils aient aussi des outils, en tout cas, pour sensibiliser.
0: Déconstruire, c'est ça ?
1: Déconstruire, c'est le mot que j'ai cherché. Déconstruction, parce que justement, pour moi, la déconstruction, c'est un joli mot qui explique justement que nous, vu qu'on est dans une société qui a été très raciste, enfin, dans l'histoire, c'est pas facile, au fait, de tout balayer d'un coup en votant une loi. Non, il faut déconstruire. Il faut déconstruire. C'est ce que même je dis souvent aux gens, c'est que la déconstruction, c'est une, comment dire, c'est brique par brique. Et des fois, même, on peut ne pas terminer. Mais déjà, le fait de commencer, c'est déjà ça, en fait. Je dis souvent que c'est comme si on était dans un tas de boue. Donc, une fois qu'on est sorti de ce tas de boue, si à un moment donné, quelqu'un te dit « Attention, tu as une tache sur ton pantalon », tu ne vas pas dire « Non, je n'ai pas une tache ». Non, parce que justement, tu étais dans la boue. Donc, ça veut dire qu'en fait, on est dans une société qui a été très raciste. Donc, on peut avoir justement ces taches-là. Ça ne veut pas dire qu'on est raciste, ça ne veut pas dire qu'on est toujours dans la boue, mais on peut avoir ces taches. Donc, des fois, il faut accepter qu'on nous dise qu'il y a des taches pour les éloigner, quoi.
0: Est-ce que vous pouvez nous rappeler le titre de votre livre, l'éditeur ?
1: Alors, le titre, c'est « Le racisme ordinaire », qu'on peut trouver un peu partout dans les librairies, sur Internet. Je l'ai sorti en auto-édition pour qu'elle sorte rapidement, pour qu'elle soit accessible aussi. Donc, pour que je fixe le prix aussi, parce que je voulais aussi fixer un prix abordable, donc 9,50 €, pour que n'importe qui puisse avoir l'accès.

0: Nabila, du département de la Seine-Saint-Denis, sur les luttes contre les discriminations.
1: C'était une journée en fait qui commençait ce matin par un atelier d'arpentage en non-mixité, du coup en non-mixité raciale entre personnes racisées, et qui se continuait là cet après-midi par un temps de discussion, débat avec une assemblée plus élargie.
0: Est-ce que vous pouvez nous dire ce que vous avez pensé du débat de cet après-midi ?
1: Je pense que le débat qui a eu lieu sur cette question du racisme ordinaire, il en dit long sur la souffrance en fait des personnes racisées aujourd'hui qui se retrouvent très seules avec des vécus de violence quotidienne et hyper impactante, à la fois très invisibilisée. Et je pense que ça dit beaucoup aussi le fait qu'on ait autant de personnes racisées réunies dans cet espace, sachant que ce lieu-là, la condition publique, j'ai l'impression que c'est un lieu un peu bobo. Je pense, à mon avis, qui n'est pas majoritairement fréquenté par les personnes qui étaient dans cette salle aujourd'hui. Je pense que ça en dit long sur notre besoin de nous organiser collectivement entre personnes concernées et sur notre besoin d'être écoutées et comprises sur cette question du racisme et ordinaire et systémique, voilà, qui est subi par les personnes descendantes de l'immigration postcoloniale aujourd'hui en France.
0: Mais ça soulève aussi un problème, c'est l'impact que ce racisme a sur ces populations. Est-ce que ça peut produire ?
1: Oui, en effet, je pense que c'est quelque chose qui est souvent aussi peu abordé, notamment par les pouvoirs publics, où on a plutôt tendance à avoir une approche en termes d'accompagnement juridique, avec d'ailleurs une définition très restreinte finalement de ce qu'est le racisme, puisque cette définition juridique, le droit de la non-discrimination, ne prend pas en compte tout ce qui a été décrit aujourd'hui comme étant du racisme ordinaire. Or, en effet, comme ce qui a pu être dit aujourd'hui, le racisme a des impacts très concrets sur la vie des gens. Ça a des impacts matériels sur l'accès à des biens et services, le fait d'avoir accès à un bon logement, le fait d'avoir accès à la santé. Enfin, on sait aujourd'hui que le racisme tue avec le syndrome méditerranéen dont on parle de plus en plus. Et puis, ça a des impacts psychiques. On parle de trauma racial. Le trauma racial, en fait, c'est vraiment l'expérience répétée de violences racistes quotidiennes qui vient produire des traumatismes psychiques chez les personnes concernées, qui vont soit développer des maladies mentales, dépression, anxiété, ou qui vont soit se mettre dans des processus d'évitement, notamment en termes de sociabilité, d'accès à la citoyenneté, à l'espace public, à l'espace politique. Voilà, c'est quelque chose à ne pas minimiser du tout. Enfin, quand on parle d'impact du racisme, c'est pas un euphémisme, quoi.
0: Sébastien, participant à la conférence débat sur le racisme ordinaire.
2: J'étais à la conférence de la présentation du racisme ordinaire avec le livre de Valence Cabari.
0: Est-ce que vous pouvez nous dire ce que vous avez pensé du débat qu'il y a eu dans la salle ?
2: C'est très, très intéressant de voir les différents racismes que ont les femmes et les hommes qui subissent le racisme ordinaire, qu'on pense pas forcément, mais moi que je vois, mais que d'autres personnes ne voient pas, ne pensent pas que ce soit raciste, mais en fait, c'est, voilà.
0: Est-ce que vous pouvez nous dire ce que vous avez pensé de la présentation du livre ?
2: C'était une belle présentation. Moi, j'aurais aimé avoir un peu plus, mais je l'ai acheté, donc je le lirai chez moi. Voilà.
0: Dalila, conseillère technique à l'égalité professionnelle et à la lutte contre les discriminations à l'emploi pour le département de la Seine-Saint-Denis.
3: Alors aujourd'hui, nous avons été invités par le collectif Kif Kif à participer à cette journée de travail pour la matinée et de conférences autour du livre de Valence, Le racisme ordinaire. Et on est venu parce que le département a décidé de travailler sur ces discriminations ethno-genrées, donc liées à l'origine, la couleur de peau et la religion, parce que ce sont les discriminations les plus vécues par nos habitants et habitantes, très objectivées par des études. Nous, dans le cadre de notre territoire, on est en train de monter un réseau de lutte et de vigilance contre les discriminations. Et on s'est beaucoup inspiré du travail du collectif Kif Kif et on est accompagné par eux d'ailleurs dans la configuration du réseau.
0: Est-ce que vous pouvez nous dire ce que vous avez pensé du débat qu'il y a eu dans la salle.
3: Alors cet après-midi, effectivement, c'était un débat d'avoir une présentation du livre Le racisme ordinaire et ensuite un débat et des échanges autour de ces questions de discrimination. J'ai trouvé les échanges très riches. Tout d'abord, les points de vue aussi différents, et c'est ça qui en ont fait leur richesse. Et puis un témoignage très poignant à la fin de Monsieur Hassan Sidibé, qui est le parfait exemple de ce que ça donne en fait les discriminations au long cours, dans la recherche d'emploi, dans l'emploi et l'impact des discriminations sur la santé physique et mentale des personnes, et qui sont vraiment sous-évaluées par les pouvoirs publics dans leur majorité. Et les initiatives sont trop rares, mais il en existe quand même, donc on essaye de se rassembler. Je pense notamment aux métropoles de Villeurbanne et Grenoble, qui ont aussi des réseaux, à Nantes aussi, à Lyon il y en a un qui se monte, il y a des initiatives aussi à Marseille ou autre. Donc c'est l'idée de travailler avec ou sans les pouvoirs publics, mais en tout cas que les pouvoirs publics prennent leurs responsabilités par rapport à ce racisme qui est structurel de facto. Alors c'est dur à accepter, mais une fois qu'on fait le cheminement, et ben il faut essayer d'y apporter des solutions, parce que la situation est assez sérieuse.
0: Nous étions à la condition publique pour la conférence débat organisée par le collectif Kif Kif. Reportage réalisé par Christian Lazaoui pour Radio Pastel.
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Et un autre vient maintenant.

0: Emmaüs Connect est une association loi 1901 à but non lucratif et reconnue d'intérêt général. Créée en 2013, elle vise à lutter contre l'exclusion numérique des personnes en situation de précarité sociale. Elle intervient dans la région des Hauts-de-France. Emmaüs Connect Roubaix a organisé une journée porte ouverte destinée à toute personne désirant se former au numérique. Rencontre avec Juliette, responsable de l'espace solidarité numérique de Roubaix. Est-ce que vous pouvez nous dire ce qui se passe ce matin ?
1: Alors aujourd'hui, c'est les portes ouvertes de l'association pour la deuxième année consécutive. L'idée, c'est un peu ouvrir nos portes, accueillir partenaires, bénéficiaires, publics qui ne nous connaissent pas encore, futurs bénévoles éventuellement aussi, de créer un petit moment un peu convivial pour expliquer ce qu'on fait, et puis aussi des petites animations un petit peu sympas.
0: Et peut-être nous rappeler un peu les actions que vous menez.
1: Alors l'association Emmaüs Connect, on est sur deux leviers, donc c'est pour l'inclusion numérique, il y a une première dimension qui est l'accès, donc on propose du matériel à prix solidaire dans notre espace, des ordinateurs, des tablettes, des smartphones, et on a également un partenariat avec SFR pour permettre de vendre de la connexion à prix solidaire également, et il y a la deuxième dimension qui est l'accompagnement, on accompagne les publics sur l'apprentissage numérique, des compétences numériques de base, donc clavier, souris, recherche internet, etc.
0: Est-ce que vous pouvez nous parler du public que vous recevez ?
1: Alors, c'est un public assez divers. Alors, les personnes qui viennent pour acheter du matériel, c'est des personnes qui doivent être orientées. C'est une orientation de partenaires de l'action sociale avec lesquels on travaille. Après, pour la partie accompagnement, c'est vraiment ouvert à tout le monde. Il suffit de venir franchir la porte de l'accueil et on pourra vous inscrire sur de l'accompagnement pour que vous puissiez poser toutes vos questions et être un peu plus autonome sur le numérique.
0: Quelles sont les principales difficultés des personnes quand elles viennent vous voir ?
1: Alors sur la partie accompagnement, il y a tout type de difficultés, mais alors où c'est des personnes très éloignées du numérique qui ont du coup jamais ouvert l'outil de leur vie, et là on part vraiment de la base et du départ, de clavier, souris, etc. Après beaucoup de personnes dans les démarches administratives également, là on intervient aussi pour les aider à être autonomes, pour je sais pas la déclaration CAF, la déclaration des impôts, etc.

0: Qu'on peut avoir d'autres comme problématiques, ou peut-être même la peur finalement. Il y a des personnes qui n'ont jamais utilisé l'outil, qui n'ont jamais pris le pli de le faire parce qu'en fait elles ont peur de faire n'importe quoi, elles ont peur de ne pas comprendre. Et nous, notre rôle aussi, c'est d'accompagner sur l'apprentissage, mais aussi d'expliquer que c'est pas dangereux en fait. Une fois qu'on a les bonnes informations, on peut très bien utiliser cet outil sans s'inquiéter.
1: Mais c'est aussi, est-ce qu'on peut dire que il y a aussi un phénomène générationnel?
0: Oui, un phénomène générationnel, effectivement. Si on n'a pas grandi avec l'outil informatique, que ce soit dans le boulot ou même dans le personnel, ça bloque. Il y a certaines personnes qui ont l'habitude d'avoir fait toutes leurs démarches sur papier. Aujourd'hui, tout change avec la société, tout passe par l'informatique. Donc notre rôle aussi, c'est de venir rassurer et expliquer que ce n'est pas si compliqué.
1: Si on a besoin d'informations sur votre association?
0: Alors, pour toute information, on a un site qui est emmausconnect.org où vous pouvez retrouver les différentes antennes, dont celle de Roubaix. Et ensuite, il faut tout simplement venir. L'association sur Roubaix, elle est située au 5 rue Winston Churchill, juste à côté de Rotelé-Port. On est ouvert du mardi au vendredi, donc pas hésiter à venir franchir la porte pour prendre n'importe quelle information.
1: Et vous intervenez sur la métropole, c'est bien ça?
0: Tout à fait. Alors, on a deux espaces, en fait, sur la métropole. Il y a celui de Roubaix dont je viens de parler. Et il y a celui de Lille aussi, qui est juste à côté d'Oisem, dans le quartier d'Oisem. Et puis après, on intervient aussi pour les structures partenaires. On peut intervenir directement au sein des structures. Donc, pareil, pas hésiter à nous contacter pour voir ce qu'on peut faire ensemble.

0: Clément, informaticien et bénévole à l'association Emmaüs Connect.
1: J'ai découvert Emmaüs Connect sur une plateforme regroupant beaucoup d'associations. Et ce qui m'a donné envie précisément de devenir bénévole pour Emmaüs Connect, c'est la thématique du numérique et aussi le fait de pouvoir aider des personnes qui seraient moins à l'aise avec l'informatique pouvoir participer sur une thématique en tout cas qui moi m'est assez familière puisque je travaille aussi dans l'informatique, de pouvoir accompagner des personnes de tout niveau, tous âges, tout profil.
0: Concrètement, ce que vous faites
1: principalement, il y a différentes activités chez Emmaüs Connect. Moi, ce que je fais principalement, c'est ce qu'on appelle les permanences connectées. Donc c'est un temps d'accueil où les personnes viennent comme elles sont, comme avec leurs questions, leurs appareils, si elles ont un ordinateur ou un téléphone. Si elles n'en ont pas, on leur fournit un PC et le but, c'est de les accompagner en fonction de leurs besoins précis. Donc c'est très personnalisé. C'est des créneaux d'1h30 où on est pleinement à l'écoute et on peut accompagner, aider les bénéficiaires.
0: Quelles sont pour vous les principales difficultés que ces personnes rencontrent ?
1: J'ai trouvé qu'il y avait des personnes, il y avait plusieurs profils différents. Il peut y avoir des personnes qui viennent vraiment pour découvrir le fonctionnement de l'ordinateur, par exemple, qui ont un téléphone mais qui connaissent pas forcément la partie ordinateur. Il y a des personnes qui viennent pour des thématiques plus précises, comme des sujets autour de la recherche d'emploi, donc comment postuler à des offres d'emploi, comment faire son CV. Ça peut être aussi sur le domaine de la santé, ou de l'administratif en général, comment utiliser les sites divers et variés, autour de la santé, Amélie, les impôts, choses et autres. Principalement. Il y a aussi des personnes, par exemple, en reconversion professionnelle qui ont peut-être eu, un accident dans un métier plutôt physique et qui veulent se réorienter dans un métier où il y aurait du coup de l'informatique. Et donc, il faut une certaine remise à niveau et utiliser des outils. Ça peut être des outils comme Excel ou certains sites plus à destination de professionnels.
0: Mais c'est vrai qu'avec la multiplication des plateformes administratives, ça met les personnes devant de vraies difficultés.
1: Oui, c'est sûr que je peux comprendre la numérisation de tout un tas de choses et puis la diminution du papier en général. Ça force les gens, parfois peut-être même des personnes se disent je dois acheter un téléphone ou une tablette ou un ordinateur pour faire ces choses-là, alors que déjà j'y connais rien, que ça m'intéresse pas forcément. L'intérêt d'Emmaüs Connect et de venir ici en permanence connectée, c'est de pouvoir de venir avec. Si c'est un fardeau, eh bien de venir avec votre fardeau et nous on est là pour justement répondre, prendre le temps d'expliquer et d'accompagner en particulier sur ces thématiques-là.
0: Riyad, animateur numérique à Emmaüs Connect.
2: Donc c'est un programme, comme son nom l'indique, en trois volets, avec un volet français, numérique et accompagnement social et professionnel.
0: Est-ce que vous pouvez un peu détailler ce que ça veut dire ?
2: Oui. Donc on a en gros une formation de 150 heures, 75 heures de formation en numérique, 75 heures de formation en français, et ensuite un accompagnement social et professionnel tout au long de la formation, et 6 mois après la formation.
0: À qui sont destinées ces formations ?
2: Donc ces formations sont destinées aux primo-arrivants, donc aux personnes qui sont présentes sur le territoire français depuis moins de 5 ans, qui ont des difficultés pour s'exprimer en français, qui ont des difficultés dans le numérique et qui ont besoin justement d'accompagnement social, que ce soit pour le logement, les démarches administratives, la CAF, etc. On est là pour les accompagner, les faire monter en compétences et qu'ils puissent en fait maîtriser tous ces outils numériques français en autonomie.
0: Est-ce que vous évaluez le travail que vous faites ?
2: Oui. Donc on a déjà en fait une première évaluation pour voir à peu près le niveau en français et en numérique des personnes. Ensuite, à la mi-formation, on fait une évaluation formative pour évaluer justement les acquis, qu'est-ce qu'il y a à retravailler, comment on pourrait adapter le contenu pour qu'il puisse vraiment être intégré par les participants.
0: Comment est-ce que vous communiquez en direction de ces personnes ?
2: Encore une fois, on essaie vraiment de s'adapter au public qu'on a. Donc on fait vraiment un effort sur le vocabulaire qu'on va utiliser, sur les supports de présentation. Donc on va vraiment utiliser beaucoup d'images, beaucoup de gestes. Parfois, on va essayer aussi de trouver d'autres moyens, comme par exemple Google Traduction, ou justement des bénéficiaires qui parlent la même langue qu'une autre personne et qui vont pouvoir traduire. Donc ce qui permet en fait vraiment de pouvoir faire intégrer le contenu de manière efficace aux bénéficiaires.
0: Est-ce que vous avez des partenaires qui travaillent avec vous sur ce programme ?
2: Oui, donc on a des structures sociales qui nous envoient des personnes et après on va justement mettre en place un diagnostic social, français, numérique pour pouvoir ensuite les intégrer au parcours.
0: Joël, retraité et adhérent à Emmaüs Connect.
3: J'apprends l'informatique. C'est un peu compliqué pour moi, mais bon, ça rentre un peu, mais c'est la vie. Et puis bon, maintenant, il faut travailler avec l'informatique. Donc, on est obligé de suivre. Et je viens chez Emmaüs et c'est vrai que j'apprends de mieux en mieux.
0: Comment est-ce que vous avez connu Emmaüs Connect ?
3: Par des gens qui avaient déjà été à Emmaüs et qui m'ont dit que c'était bien. Donc voilà. Les bénévoles, ils sont vachement sympas.
0: Est-ce que vous avez progressé depuis ?
3: Oui, j'ai bien progressé. Mais bon, après, il faut avoir le courage de prendre l'ordinateur aussi. Voilà.
0: Est-ce que vous avez acheté un ordinateur ?
3: Pas encore, c'est une tablette. Mais bon. On verra par la suite ce que ça va donner. Je vais qu'une fois par semaine, peut-être qu'en septembre je viendrai deux fois, et peut-être de temps en temps faire des cours le mercredi ou jeudi après-midi, voilà.
0: Nous étions à la journée porte ouverte de l'espace solidarité numérique de Roubaix. Reportage réalisé par Christian Lazaoui pour Radio Pastel.
4: Proposée dans le cadre des productions coopératives des radios associatives du nord de la France, une coopération qui a reçu le soutien de la région Hauts-de-France.
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Des reportages d'intérêts régionaux que vous pouvez retrouver sur Micro Rebelle 99.6 FM du lundi au vendredi de 7h à 8h. Et maintenant, la suite de vos programmes.

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Bienvenue dans la zone d'expression populaire. Bonjour à vous et merci d'être à l'écoute de ZEP, la zone d'expression populaire, un créneau de 2 heures pour écouter des productions radiophoniques réalisées par des habitantes et habitants du territoire dans le cadre d'ateliers. On commence tout de suite par Vingles News, une émission réalisée par des ados du CAJ de Vingles et enregistrée le 24 juillet dernier. Ensuite, nous écouterons l'émission des jeunes de l'association Rencontres et Loisirs, venus de Oigny, Carvin, Courrières, Libercourt, Évin, Malmaison, Rouvroy, Montigny-Angoël et Hénin-Beaumont, qui cherchent à comprendre pourquoi les inégalités créent-elles des discriminations. Et enfin, nous terminerons par Radio SRAB, une émission proposée par d'autres jeunes de l'association Rencontres et Loisirs, en lien avec la Franche Connexion, une compagnie de théâtre. Belle écoute à vous!

0: toutes et à tous, vous êtes à l'écoute du Guette sur Vingt News, l'émission qui donne des news sur Micro Rebelle. Aujourd'hui, nous allons vous présenter un micro-trottoir sur le port des vêtements en établissement scolaire, une chronique sur les avantages et inconvénients des jeux vidéo, un horoscope et une chronique musicale sur les sorties pop 2026. Et tout de suite, on commence par l'actualité puisque nous sommes en direct avec notre envoyé spécial Marcel depuis Paris. Bonjour Marcel, pouvez-vous nous dire ce qui se passe et où vous trouvez-vous ?
1: Bonjour Huguette, je suis en direct de l'Élysée. Vous n'allez pas en croire vos oreilles. Delphine est ici. Je répète, Delphine est ici.
0: Quoi ? Comment Delphine ? Delphine qui ? Ma mère ?
1: Mais non Huguette, voyons, Delphine, la superbe directrice du CAJ.
0: Ah bon, mais qu'est-ce qu'elle vient faire ici ?
1: Je ne sais pas trop. Elle a une attitude très suspecte. Elle est cagoulée et elle a une batte de baseball dans son sac. Je vais à sa rencontre. Bonjour Delphine, que faites-vous ici ? Et pourquoi êtes-vous cagoulée ?
2: Bonjour Marcel, je suis venu récupérer ce qui m'appartient.
1: Mais comment ça, ce qui vous appartient? Mais vous avez une batte de baseball dans votre sac?
2: Mes signatures, elles sont à moi mes signatures. Je veux gagner les élections 2027.
1: Huguette, vous m'entendez?
0: Oui, je vous reçois, que se passe-t-il?
1: Delphine est en furie, elle est prête à tout pour gagner les élections. J'en ai même peur pour notre président.
0: Faites attention Marcel. Ne vous prenez pas un coup de batte, restez en vie.
1: Oui, Huguette, je vous tiens au courant. Je reviens vers vous dès qu'il y a du nouveau.
0: Eh bien, que d'émotions! Nous poursuivons l'émission avec nos chroniqueurs et chroniqueuses Elena, Clem et Malik. Vous avez réalisé un micro-trottoir?
3: Oui, en effet, on a été à la rencontre de diverses personnes lors du quartier d'été de Vingt pour savoir ce qu'elles pensent du port de tenue vestimentaire dans l'établissement scolaire. Nous nous sommes basés sur les règlements intérieurs de deux collèges. Dans le collège public Léon Blum de Vingt, on a le droit de mettre tout type de vêtements, des jupes courtes et des shorts. Les élèves ont le droit de mettre des faux ongles et des bijoux. Par contre, les colliers avec un signe religieux doivent être cachés en dessous d'un pull ou d'un t-shirt.
4: Dans le collège privé Notre-Dame de la Bassée, le règlement interne indique que les élèves ont interdiction de porter des jeans troués. Les filles n'ont pas le droit de porter des croc-tops et des jupes et des shorts au-dessus du genou. Les garçons n'ont pas le droit de mettre une boucle d'oreille et un short au-dessus du genou. Les joggings sont interdits en dehors des cours de sport. Les signes religieux doivent être cachés dans l'établissement.
3: Nous avons d'abord demandé aux personnes interrogées ce qu'elles pensent de ces règles. Voici leur réponse.
5: Ma fille est allée justement au collège Notre-Dame de la Bassée et je trouve que c'est une bonne chose de faire attention aussi à la tenue vestimentaire, que ce soit aussi bien des filles mais aussi des garçons. Alors avec un juste milieu, voilà, l'été des fois c'est un peu excessif où ils n'ont pas le droit d'avoir une jupe ou un short ni même un débardeur. Je pense qu'il faut une certaine souplesse mais pas trop et ça ne me dérange pas. Concernant les signes religieux, ben voilà, que ce soit collège privé ou collège public, c'est interdit de toute façon de montrer nos préférences, notre religion, etc. Et que ce soit dans le privé ou dans le public, c'est la même chose pour moi.
6: Définir les règles dans une société, c'est toujours utile. Effectivement, y a du pour et il y a du contre. Le pour d'avoir ces règles plus strictes peut-être dans le privé, c'est peut-être qu'effectivement il y a moins de concours pour savoir qui va mettre la plus belle tenue, de moquerie si une en met un crop top.
7: On montre pas des signes de religion à tout le monde, c'est privé, personnel. Je trouve ça logique qu'on ne mettrait pas non plus des pantalons troués ou même des jupes assez courtes pour les filles et les boucles d'oreilles pour les garçons. Les gens font ce qu'ils veulent après. Hein.
8: Je pense qu'il en faut pour tout le monde et que l'ADN de la France, c'est ça. C'est le mélange des genres et des personnalités, donc il faut que tout le monde puisse y retrouver. Donc je trouve que c'est normal. Après, je ne sais pas si c'est comme ça dans tous les pays, mais en tout cas, voilà, en France, c'est comme ça et c'est très bien.
9: En vrai, les règles sont compréhensibles parce que en vrai, les colliers religieux, pour moi, ça devait être caché et les jupes aussi parce que c'est visible et tout.
10: Alors, pour ce qui est des écoles publiques, Je trouve que franchement, ça ne me dérange pas que tout le monde s'habille comme il veut, par des faux ongles, etc. Et je trouve que c'est aussi très bien de cacher nos signes religieux comme les colliers avec une croix, etc. Parce que c'est un endroit public et laïque et on n'a pas le droit de répandre une religion parce que chacun a ses croyances et on respecte les croyances de chacun. Et du coup, je trouve que c'est une bonne initiative aussi de bien s'habiller, enfin, je veux dire, d'autoriser tout le monde à s'habiller comme il veut. Car encore une fois, c'est une école laïque, on est libre de faire ce qu'on veut et c'est public. Et pour ce qui est de l'école Notre-Dame, c'est une école catholique, c'est ça ? Donc là, par exemple, les garçons qui n'ont pas le droit de porter des jeans troués, etc. Les filles qui n'ont pas le droit de porter des crop tops, c'est aussi très bien parce que, encore une fois, on est dans le cadre religieux, du coup, vu que c'est une école privée et catholique. Et ça permet d'avoir un peu de pudeur pour les personnes. Du coup, c'est des étudiants qui sont jeunes et de vraiment être dans le cadre religieux.
11: Ben moi, je trouve ça logique qu'on ne montre pas son corps à partir d'un certain âge. Quand on devient adulte et qu'on est majeur, il n'y a pas de problème. Je comprends, chacun fait ce qu'il veut. Mais quand on est jeune, on ne doit pas montrer son corps.
12: Dans n'importe quelle école, on a tous une règle et c'est ça. À la fois, c'est bien, mais pour l'école de Notre-Dame, bah, dès qu'ils sont habitués, ça va, mais s'ils sont pas habitués, bah voilà quoi.
1: Eh ben moi, je suis tout à fait d'accord avec ça. Je pense que même dans le public ou dans le privé, ça devrait être pareil. L'école, c'est un lieu pour apprendre, pas pour montrer ni son corps, ni son, bah, ni son signe religieux, ni sa religion, quoi.
13: Moi, je trouve ça logique, mais je suis pas trop d'accord la différence qu'ils font entre le privé et le public. Certes, le privé, ben, c'est plus encadré et plus strict, je trouve. Mais au niveau des vestimentaires, il faudrait qu'ils font aussi dans le public, parce que je trouve que ben il y a des vestimentaires où ben, les jeunes filles ont un t-shirt, on dirait plus une brassière ou autre que un t-shirt normal. Donc
14: bah en fait j'en pense que bah c'est pas plus mal, comme ça tout le monde est pareil. Et puis voilà, comme ça il y a pas de, quand on est ensemble, il y a pas de religion, il y a pas de je m'habille mieux qu'un autre ou autre, donc voilà.
15: J'en pense que le règlement il est bien. J'approuve ce qu'ils disent parce que c'est pas bien de montrer trop son corps, surtout à cet âge. Et il y a eu déjà des problèmes, et il y a des problèmes qui peuvent arriver, donc c'est pour notre bien qu'ils disent ça et je suis d'accord avec eux.
16: Bah non, parce qu'on a le droit de mettre tout type de vêtements, tous.
17: Je trouve que c'est un peu trop strict parce que ben quand même les jeans à trous, ben on voit rien, on voit juste un peu de peau, mais genre on voit vraiment rien. Et les crop tops par exemple, genre si par exemple c'est vraiment trop court, par exemple ça arrive au niveau plus du ventre, je comprends, mais sinon si on voit un tout petit peu de ventre, ben je comprends pas, voilà quoi.
18: Bah on pourrait s'habiller comme on veut parce que bah c'est nous quoi.

0: Nous avons ensuite demandé aux personnes rencontrées si elles préfèrent le règlement intérieur du collège Léon Blum ou du collège Notre-Dame et pourquoi.
1: Moi, j'ai mis ma fille dans ce collège privé, donc je vais vous dire que j'adhère au collège privé. Mais ma première fille est allée au collège Léon Blum et voilà, elle s'y est retrouvée. Voilà. Tout dépend de la personnalité aussi de l'enfant et voilà, des critères qu'on recherche dans l'éducation de son enfant.
2: J'ai pas de préférence, je veux dire, voilà, on s'inscrit dans un établissement, on fréquente un établissement en connaissance de cause.
3: Il en faut pour tous les goûts. Bon, après, mon fils, il va à l'école au collège privé à Notre-Dame parce que ça correspond, je pense, selon moi, un peu plus à nos valeurs familiales, religieuses, etc. Et qu'on peut quand même, malgré le cadre qu'il y a là-bas, tenir quand même un dialogue cohérent avec notre enfant. Plutôt que, j'ai rien contre l'école publique, j'y suis allé, je suis un pur produit de l'école de la République. Mais on pense que c'est lui donner une chance en plus de le mettre dans un collège où il est un peu plus cadré, quoi.
4: Je comprends les règles du collège privé Notre-Dame. Le collège Léon Blum, pour moi, doit avoir plus de règles sur les règles vestimentaires.
5: Le règlement du collège Léon Blum de Vannes, je trouve qu'il est mieux parce que, en fait, ça dépend, vu qu'on est dans un endroit laïque et public. On peut s'habiller comme on veut et chacun est libre d'être ce qu'il veut, en fait.
6: Notre-Dame, sans aucun regret.
7: Bah, vu que là, je suis au collège Léon Blum, mon collège obligatoirement, mais c'est mon collège, donc c'est comme c'est que je supporte mon collège.
8: Moi, je suis plutôt vieille école, donc Notre-Dame. Ma fille qui a 12 ans, qui est au collège Léon Blum aussi, moi, j'y ai hors de question qu'elle va avec des croc-top, excuse-moi, et tout des trucs comme ça. Il doit y avoir une tenue adéquate pour aller à l'école. On ne doit pas être dénudé, enfin voilà.
9: Alors, je travaille dans une école privée, donc forcément, je vais préférer le règlement de l'école privée. Parce que c'est mieux, en fait. Il n'y a pas de gamine qui arrive avec des trucs vraiment trop courts ou alors... Un peu, il y a des moments, c'est exagéré dans les collèges publics, donc je préfère.
10: Le privé, c'est mieux. Je trouve que c'est mieux parce qu'au moins, il y a plus de cadres. Déjà, les profs, bah, ils sont un peu plus stricts. Vu que moi, j'avais été au collège à Vingles, je voyais qu'ils laissaient un peu trop aller au niveau des vestimentaires. Donc,
11: Léon Blum.
12: Moi, je préfère Notre-Dame parce que il y a des règles plus strictes, mais ils sont toujours adaptés, donc ça va.
13: Bah, je trouve que Léon Blum, c'est plus juste que l'autre collège. Parce que, quand même, jean à trous et crop top au-dessus du ventre, voilà quoi.
14: Du collège Léon Blum, je trouve que c'est injuste qu'on puisse pas s'habiller comme on veut et tout. Bah après, faut pas que ce soit abusé, que ça soit trop trop court et tout, mais sinon...
15: Alors, dans ce micro-trottoir, on remarque bien que les adultes et les parents interrogés, ils préfèrent plutôt les règles du privé. Mais par contre, chez les ados, c'est plutôt l'inverse. Dans la plupart des cas, ils et elles préfèrent pouvoir choisir comment s'habiller. Alors, dans la législation française, les établissements scolaires ont le droit de rédiger un règlement et d'adapter le cadre et les règles à leur convenance. Des vêtements peuvent être interdits pour des raisons de sécurité, d'hygiène, de civilité ou de laïcité. C'est ce qu'on peut lire sur le site de l'Académie de Créteil. Alors, si un ou une élève ne respecte pas les règles de tenue vestimentaire de l'établissement, qu'est-ce qui se passe? La FCPE, donc l'Association des parents d'élèves, écrit « Privé ou public, un établissement ne peut pas interdire l'entrée à un élève sous prétexte de sa tenue vestimentaire. Une procédure disciplinaire peut être engagée, les sanctions sont connues. La sanction prise par le conseil de discipline de l'établissement scolaire sur une proposition de sa direction peut être contestée devant le recteur de l'académie après une audition devant une commission qui a un rôle consultatif. »
16: Pour ma part, je pense qu'il faudrait le même règlement intérieur pour tous les collèges publics et privés et que les élèves participent à la rédaction des règles Combien de collégiens et collégiennes sont au courant des règles concernant leur établissement? Je pense que personnellement qu'il faut laisser les élèves s'habiller comme ils et elles veulent, mais pas trop court.
15: Merci Elena, Clem et Malik pour ce micro-trottoir. On poursuit cette émission et on passe du vêtement aux jeux vidéo avec notre chroniqueur Malik.
0: Les jeux vidéo, un thème controversé par beaucoup. Est-ce un ange ou un démon tombé du ciel? Aujourd'hui, nous allons vous présenter ce qu'ils apportent ou non. Nous allons vous parler des avantages et des inconvénients. Les avantages. Les jeux vidéo améliorent la perception de l'espace, la gestion des ressources, la réactivité ou encore, dans certains cas, la coopération. Le travail d'équipe, la coordination et la planification, comme l'indique le site Sutter Health. Les avantages et les risques. Le pay to win. Certains joueurs payent pour gagner des avantages. La perturbation du sommeil, le manque de sécurité à cause des chats vocaux qui contiennent souvent des insultes. Les jeux vidéo peuvent être limités par les parents, notamment grâce au contrôle parental et en posant un cadre et des règles. Jouer uniquement les week-ends, en période scolaire et avant une certaine heure. Le PEGI indique l'âge minimum pour jouer à un jeu vidéo, mais il n'est malheureusement pas toujours respecté. Par exemple, j'ai un copain qui joue à GTA V, PEGI 18, donc déconseillé au moins de 18 ans, alors qu'il en a que 12. À présent, on vous présente quelques jeux vidéo. Valorant sert à apprendre la gestion des ressources, la réactivité et la perception de l'espace. Il faut tuer l'équipe adverse, planter une bombe si on attaque et désamorcer la bombe si on défend. Minecraft sert à apprendre à survivre dans la nature. Il a une très bonne communauté et permet de renforcer la créativité. Elden Ring est un jeu solo, ce qui ne peut pas favoriser la coopération. Il faut affronter des boss, c'est-à-dire un ennemi puissant. Roblox est un serveur qui regroupe plusieurs mini-jeux. Les joueurs peuvent construire ce qu'ils souhaitent et partager leur création avec le reste de la communauté du jeu. C'est un jeu qui encourage le pay to win avec beaucoup de modérateurs qui bannissent sans raison. Il incite à faire des choses illégales comme voler ou avoir des rapports sexuels. Fortnite a une très bonne communauté, mais il encourage aussi le pay to win et il y a des copies de jeux. C'est une battle royale où il faut tuer tout le monde. Dans League of Legends, il faut détruire tous les adversaires. Ce jeu possède un chat vocal rempli d'insultes, mais il encourage la stratégie. En conclusion, le monde du jeu vidéo propose beaucoup de jeux de guerre, mais il existe quand même des jeux dont l'objectif n'est pas de combattre, mais de s'amuser en famille ou entre amis. Par exemple, des jeux vidéo avec des épreuves sportives comme Nintendo Switch Sport, et des jeux de course comme Mario Kart. L'importance est que chaque jeune trouve un jeu qui lui convienne en mettant des limites de temps de jeu, et c'est pour ça que le contrôle parental existe.
15: Merci Malik, on l'aura compris, les jeux vidéo c'est comme le sucre à consommer avec modération. À présent, on vous dit tout sur votre signe astro avec l'horoscope de Clem.
17: Nouveau mois, nouvelle énergie. Amour, boulot, santé, découvrez tout de suite ce que les étoiles ont écrit pour vous en ce mois de juillet 2026. Sagittaire, travail, vous ne serez d'accord avec personne. Amour, nouveau partenaire, malheureusement, vous en aurez pour votre argent. Santé, migraine ophtalmique, en vue, ouvrez l'œil. Verseau, travail, vous trouverez les mots justes pour terroriser vos collègues. Amour, votre partenaire vous semble absent, c'est normal. Il est parti. Santé, moins de barbecue, plus de jutsu. Taureau, travail, on va vous proposer un nouveau poste. Amour, une vie amoureuse qui vous donnera des sueurs froides. Santé, de fer, mais mou du genou. Cancer, travail, esprit inventif qui fourmille d'idées mais que personne ne comprend. Amour, votre audace pourrait vous jouer des tours. La santé, n'en parlons pas. Bélier, travail, ne décidez surtout plus de rien. Amour, vos choix sont toujours aussi surprenants. Santé, elle finira bien par revenir. Gémeaux, Vous l'aurez peut-être oublié, mais le travail, c'est la santé. Amour, réduisez le nombre de partenaires. Santé, mal de dos, mais de face, ça va. Lion, travail. Le monde du travail n'est vraiment pas fait pour vous. En amour, votre regard de braise déstabilise plus d'une personne. Attention aux incendies. Santé, votre vitalité commence à s'estomper. Balance, travail, votre franchise vous jouera des tours. Amour, une fois encore, votre partenaire vous pardonnera, mais veillez cesser vos infidélités. Santé, excellente résistance aux morsures d'araignée. Vierge, travail, vous avez une idée précise de ce que vous ne voulez plus faire. Amour, vous allez vous connecter à une personne. Santé, vitalité surprenante pour votre âge. Scorpion, travail, pas de nouveaux projets en cours. Amour, vous n'arriverez pas à conserver votre partenaire. Santé, l'apéro vous fait du bien ? Continuez, on doit bien mourir de quelque chose. Capricorne, travail, ne proposez vos idées que si on vous le demande. Amour, vous pouvez tout oser car les astres sont de votre côté. Santé, fumez-tu, mais vivre aussi. Poisson, un petit trafic bien mené vous aidera à améliorer l'ordinaire. Amour, une aventure passionnelle sans lendemain vous attend. Santé, le double menton vous pend au nez.
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19: Bonjour à toutes et à tous, aujourd'hui je vais vous parler de l'actualité musicale pop en vous parlant des dernières sorties. On commence avec Olivia Rodrigo, née le 20 février 2003, elle a 23 ans et est surtout connue chez les ados. Ses albums parlent de l'adolescence, de rupture et de relations amoureuses. You Seem Pretty Sad for the Girls Who In Love est un album qui parle d'une relation amoureuse où au début tout semble parfait mais la relation se révèle toxique. L'album est très apprécié du public, il est sorti le 12 juin et contient 13 titres qui sont dans un ordre précis. Je vous fais écouter un extrait dès maintenant.
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C'était Honey Bay de Olivia Rodrigo. Passons maintenant à Ariana Grande, une chanteuse pop. Ses chansons parlent la plupart du temps d'amour. Elle est née le 26 juin 1993 aux États-Unis. Elle est aussi actrice, elle a joué dans Wicked et Victorious. Son album se nomme Pétale, il sortira le 31 juillet de cette année. Il parle de son évolution personnelle et d'amour et contient 12 titres. Ariana Grande a déjà dévoilé un morceau de cet album, Hate That I Made You Love Me, que je vous fais écouter maintenant.

Tout le monde connaît Taylor Swift, mais connaissez-vous son histoire ? Née le 13 décembre 1989 à West Riding, aux États-Unis, une petite ville, elle adore la musique, précisément la country. À seulement 14 ans, elle déménage à Nashville où elle sort l'album country intitulé Taylor Swift. Elle se fait surtout connaître avec l'album Fearless. Elle sort ensuite les albums Speak Now, Red, mais c'est avec 1989 qu'elle acquérit une renommée de pop star. Lorsqu'elle a 19 ans, Taylor Swift reçoit au MTV Music Awards le prix du meilleur clip de l'année. Pendant son discours, le rappeur Kanye West monte sur la scène pendant son discours et l'interrompt pour dire que Beyoncé méritait plus ce prix que Taylor. En 2016, lorsque tout le monde les pensait réconciliés, Kanye West sort le morceau Famous où il dit qu'il l'a rendu célèbre et l'insulte de garce. Lui et sa femme affirment que Taylor était au courant, mais elle affirme le contraire. Kanye diffuse un enregistrement où on entend Taylor Swift dire qu'elle était d'accord, mais c'était un montage. À cause de ça, elle se fait harceler pendant un an, elle disparaît, puis revient encore plus forte avec son album Reputation. L'emblème et le serpent, un clin d'œil à Kanye West et Kim Kardashian qui mettaient des serpents dans les commentaires sous les vidéos de Taylor. Puis elle sort les albums Lover, Evermore, Midnight, Folklore, The Tortured Poet Department et le dernier date de 2025, The Life of the Showgirl. Cette année, elle sort le morceau I Knew It and I Knew You pour le film Toy Story 5 que je vous fais écouter maintenant.

0: Place au direct. Je dois interrompre les programmes car nous avons du nouveau depuis le palais de l'Élysée. Alors Marcel, du nouveau avec Delphine ?
1: Oui, Huguette, ici il y a beaucoup de monde. Delphine vient de se faire interpeller par les agents de la SVP car elle s'est garée sur une place handicapée devant le palais de l'Élysée. Je vais à sa rencontre pour qu'elle puisse s'exprimer.
2: Mon plan a échoué. En plus, je viens de me prendre 135 euros d'amende. Je retourne au SAGI pour enfiler des perles.
1: Bon, Huguette, Delphine a repris ses esprits. Elle se concentre sur ses perles. Mais bon, entre nous, Huguette, pour qui auriez-vous voté ? Delphine ou notre président ?
0: Pour Delphine, bien évidemment. Avec elle, c'est fiesta boum boum tout au long de l'année. C'était Marcel, notre envoyé spécial depuis l'Élysée. Merci à vous, chers auditeurs et auditrices, pour votre écoute. C'est la fin de notre émission Vague News sur Micro Rebelle 99.6 FM. Merci aux chroniqueurs et chroniqueuses Lila, Malik, Elena, Clem, Emeline alias Marcel, Noémie alias Huguette et Delphine. 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

0: Est-ce que c'est bien le cas pour tout le monde ?
1: Pardon, moi je reviens juste sur un point qui est pas forcément hyper limpide. C'est juste que quand une fille dit non, j'ai l'impression quand même que souvent ça sous-entend que c'est...
0: C'est non.
1: Non. D'accord. Ah ouais. Ah, faut bien... c'est pas si simple, faut bien choper le truc, hein.
2: Moi, ce que j'ai compris, en fait...
1: Pardon, c'est que je te coupe. Ouais, je te coupe. C'est juste parce qu'il y a un deuxième point, c'est que quand une fille dort, on sait pas, du coup, si on peut, si on peut pas. Et du coup, je me dis, peut-être que dans le doute, on peut tenter...
0: Non, la laisser dormir. Si elle dort, tu la laisses dormir.
1: Eh oui. Eh ben oui, ok. Mmh. D'accord.
2: Et pas penser qu'on peut imposer notre désir, vous aviez dit.
0: Ouais. Très bien, Tobias. Après, c'est pas la peine de crier, mais c'est super.
1: Pas la peine de crier, parce que comme on est tous là, on entend très bien.
3: Oui, des petites remarques, toujours.
1: Quoi ? T'as un problème ?
3: Non, si tu fais toujours des petites remarques, voilà. Et... Tu ferais mieux d'essayer de comprendre les femmes, tu vois, de les écouter.
1: Ah,
3: écoutez,
1: vois, moi, j'écoute pas les femmes, moi, j'écoute pas les femmes.
3: Il semblait.
1: On voit tous que t'as aucune sensibilité. Excuse-moi.
4: Calmez-vous, je pense que ce que vous essayez...
2: Oh, tais-toi.
3: Ta gueule.
1: Pourquoi ? Elle intervient au milieu du... Toute hystérique, là. C'est fou de faire ça.
3: Très désagréable.
1: On parlait du désir.
3: C'est con, pourquoi on s'embrouille comme ça ? C'est elle qui
1: coupe, hein, coupeuse.

0: ses noms.
1: Bonjour, je m'appelle Mathias.
2: Bonjour, je m'appelle Alicia.
3: Bonjour, je m'appelle Océane.
4: Bonjour, je m'appelle Léna.
5: Bonjour, je m'appelle Kaylee.
1: Nous sommes des jeunes qui font partie de l'association Rencontres et Loisirs. Merci de nous écouter. On vous a préparé une émission sur les inégalités avec un micro-trottoir, une interview d'un éducateur spécialisé et de la musique. C'est parti.
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7: 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Dans quelques instants, nous allons procéder à l'interview d'Antoine.
6: Avez-vous déjà observé des inégalités dans la société ?
8: Alors bonjour, oui, bon, moi c'est Antoine du coup. Je suis éducateur spécialisé au sein de l'association Rencontres et Loisirs, où j'ai pour métier d'être éducateur spécialisé. Donc je travaille avec les jeunes de 11 à 21 ans. Donc pour répondre à ta question, effectivement, oui, j'observe très régulièrement des inégalités au sein de la société et surtout dans mon travail, tout à fait.
6: Vous pourriez nous en expliquer ?
8: Tout à fait, oui. Et il y a plusieurs inégalités. La première que je vais rencontrer souvent, ça va être une inégalité que je vais qualifier de sociale ou économique. Donc dans le sens où je vais rencontrer pas mal de jeunes différents qui ont par exemple des inégalités de logement. On a des jeunes qui vont habiter dans des logements différents d'autres, des logements plus adaptés ou moins adaptés au lieu de vie. Ou aussi même des inégalités d'accès aux loisirs. Donc on va avoir des jeunes qui vont pouvoir avoir la chance d'être inscrits dans un club de sport, etc. Et d'autres qui n'ont pas du tout les moyens. Donc ça va être des grosses inégalités. Je vais aussi beaucoup rencontrer des inégalités scolaires. Donc c'est-à-dire des jeunes qui ont des familles où les parents sont en capacité de les soutenir dans leur scolarité. Et d'autres jeunes qui ont malheureusement des parents qui ne sont pas en capacité de les soutenir ou qui sont pris par le travail ou par l'éducation des enfants. Toujours dans les inégalités scolaires, on va aussi voir des inégalités aux accès des outils numériques. Donc des jeunes qui ont facilement des ordinateurs, etc. Aujourd'hui, en 2026, vous avez tous besoin d'avoir accès à Internet. Dans la réalité, il y a encore des jeunes qui ont parfois du mal à avoir accès à Internet. On va aussi voir des inégalités de territoire. Nous, on intervient surtout au niveau des quartiers prioritaires de la ville. Donc les inégalités de territoire, ça va être des jeunes qui... vont être un peu excentrés du centre-ville, vont avoir du mal à se rendre dans des endroits. Donc ça, c'est aussi des inégalités par rapport à d'autres jeunes. Je vais aussi souligner une inégalité qui va être l'inégalité d'accès à la santé mentale. C'est un gros sujet, la santé mentale, aujourd'hui, chez les jeunes. Et donc, on va avoir des jeunes qui vont... par exemple, un jeune qui est issu de bonne famille économique va plus facilement avoir accès à des soins type psychologue, etc. parce que les parents vont pouvoir payer. Et d'autres jeunes, les parents ne peuvent pas payer ces soins-là. Donc ça, c'est aussi une très grosse inégalité. Et la dernière que je voudrais souligner, c'est les inégalités filles-garçons qu'on peut rencontrer aussi dans notre travail. Avec notamment, je trouve moi, à mon sens, que les filles sont encore vachement jugées sur leur physique par rapport aux garçons. Ça, on le voit en étant beaucoup dans la cour des collèges, etc. Ou encore le harcèlement qui va toucher aussi bien les filles que les garçons, mais ça reste encore une grosse inégalité. Voilà. À peu près ce que je peux vous dire là-dessus.
7: Et est-ce que de vous-même, de toi, vous...
8: Tu peux me tutoyer.
7: Est-ce que de toi-même, t'as déjà vécu une expérience de toi ?
8: Alors moi, sur ma posture de garçon, j'en ai pas souligné. Non, j'ai pas l'impression d'avoir été victime d'inégalité.
7: Grand merci.
8: Pas de soucis.
6: Si vous n'aviez pas connu cela, est-ce que vous auriez des raisons pour améliorer les choses comme ça ?
8: Alors, ta question, c'est est-ce que j'ai des solutions pour améliorer toutes ces inégalités ? C'est un peu le but de mon travail, de me lever tous les jours pour essayer de me rendre utile. Donc, c'est ce que j'essaye de faire, de prôner toujours la bonne parole en discutant avec les jeunes, de leur faire comprendre que c'est pas la solution de marquer la différence tout le temps. Je pense que si on y met tous un peu du sien, on peut faire changer les choses, mais c'est difficile quoi aujourd'hui.
6: Vous pourriez nous en raconter davantage.
8: Alors, davantage, c'est pas facile d'aller chercher tout de suite à...
6: Pourquoi le métier d'éducateur, il aide à
7: lutter contre les discriminations ?
8: Ah, parce qu'on va mener tout... Nous, on va essayer de mener un travail de fond. Donc, c'est-à-dire qu'on va avoir plusieurs axes de travail qui vont être... par exemple, quand on fait des actions collectives où on vous emmène en sortie, c'est pas pour rien. Tu vois, quand je parlais d'inégalité de territoire avec d'inégalité à l'accès aux loisirs, nous, c'est ce qu'on essaye de faire, en fait. C'est de vous montrer, comme ici, quand vous êtes dans ce cadre-là, avec l'action avec Micro Rebelle, on essaye de vous donner ces accès-là.

0: pour justement essayer de gommer ces inégalités par rapport à d'autres jeunes. Je pense que c'est vraiment le fondement de notre métier. Ouais.
1: Est-ce que, avec vos collègues, est-ce que tu as déjà vu ou entendu des discriminations ?
0: Entre collègues, tu veux dire ? Honnêtement, non, ça me parle pas. Je regarde ma collègue un peu du coin de l'œil, mais si elle a pas un petit exemple à me donner, non.
1: Quelle formation on peut faire pour devenir éducateur ou éducatrice ?
0: Alors, moi, j'ai été diplômé en 2015, donc ça fait 11 ans maintenant. Il me semble que ça a un peu changé, mais à mon époque, il faut déjà avoir le bac. Ensuite, j'ai fait 3 ans d'études à la fac, où j'ai décroché un diplôme universitaire option carrière sociale. Et ensuite, on passe le diplôme d'état d'éducateur spécialisé. Et à l'époque, on pouvait passer, moi je l'ai passé en même temps, la licence sciences de l'éducation. Mais je crois qu'aujourd'hui, elle est obtenue de fait dans le parcours, si je dis pas de bêtises.
2: Aujourd'hui, après le bac, on peut directement rentrer en école d'éducateur spécialisé. Et effectivement, aujourd'hui, du coup, le diplôme d'éducateur spécialisé, il est équivalent à une licence.
0: Ok.
2: Donc, c'est pas à proprement parler de la licence...
0: Bien sûr, ouais.
2: Enfin, celle-ci, tu vois. Mais du coup, c'est une équivalence licence dans tous les cas.
0: Ok.
2: Et on peut faire, en plus de l'école d'éducateur, une licence en même temps, enfin à côté.
0: D'accord.
1: Et alors d'aujourd'hui, c'est obligé d'avoir le bac ?
0: Oui, c'est obligatoire pour accéder à ces études.
1: Quelle matière pourront-on avoir pour accéder à ce métier ?
0: Bon, on va trouver des matières que vous avez encore au collège, par exemple, pour ceux qui sont au collège autour de la table. Maths français, moi j'avais encore. J'avais de la philo, de la psychologie du handicap, de la sociologie. Donc la sociologie, c'est on étudie un peu le comportement humain. C'est vieux quand même de revenir jusque-là. Mais on doit aussi monter des projets. Et moi, à la fac, on avait monté une petite association avec un collectif d'étudiants. On était 7. On avait appelé Touche pas à ma femme, ce petit collectif. Et en fait, on voulait mettre en lumière les différences de prise en charge pour les femmes victimes de violences entre la France et l'Espagne. Donc on a fait pas mal d'interviews, de choses comme ça en France pour voir comment les femmes étaient prises en charge. Et ensuite on est parti à Barcelone en Espagne où on a fait la même chose. Et on s'est rendu compte que le cursus espagnol était quand même beaucoup plus réactif que le cursus français dans la prise en charge des femmes victimes de violences.
1: Est-ce que des fois vous devez vous mettre en situation entre collègues ?
0: Alors se mettre en situation, je n'irai pas jusque-là, mais c'est là tu soulignes quelque chose d'important, c'est le travail en équipe. Dans le social, c'est quelque chose d'hyper important. Nous, on essaye quand on se croise, on n'a pas réponse à tout, on n'est pas des super-héros. Donc c'est toujours bien d'exposer un peu aux collègues. Tu vois, par exemple, moi, ça m'est arrivé il n'y a pas longtemps avec mon collègue Thomas, je pense que tout le monde connaît Thomas. J'avais une situation qui me posait beaucoup de questions. Bah, sur un temps de trajet, on est qu'à deux dans la voiture. Bah, je lui dis, écoute Thomas, qu'est-ce que tu ferais toi dans cette situation ? Comment on pourrait faire ? Donc ouais, c'est hyper important de se mettre un peu à la place en situation, comme tu dis, et puis d'en discuter avec les collègues pour... t'as toujours un collègue qui va avoir une idée que t'as pas pensé et qui va t'emmener vers un endroit qui est super intéressant quoi, pour travailler.
1: Et il faut avoir le bac obligatoirement, mais est-ce que le BAFA aussi ?
0: Non, le BAFA pas obligatoire. De toute façon, le diplôme d'éducateur te donne... moi, par exemple, j'ai fait les centres après ma formation d'éducateur, mais j'avais pas le BAFA. Mais le diplôme d'éduc te donne le BAFA et le diplôme de direction BAFA. Tu peux aussi diriger des centres aérés une fois que t'es diplômé éducateur spécialisé.
1: Merci.
0: Pas de soucis.
1: Il faut être obligatoirement majeur.
0: Pour ?
1: Faire ce métier.
0: Ah bah oui, de toute façon, de fait, quand t'as le bac, souvent tu le passes à 18 ans. Et donc oui, mais sinon, faut être majeur.
1: Ok.
0: Et puis même, j'ai envie de dire, des fois, l'âge, ça peut être aussi un frein parce qu'on va travailler avec beaucoup de public. Et tu vois, par exemple, là, tu sors diplômé de l'école, si t'as un cursus à peu près normal, 21 ans, bah parfois, t'as certaines associations qui vont avoir du mal à te recruter si tu dois travailler avec un public adulte ou autre. Ils aiment bien aussi quand tu prends de l'expérience, etc. Mais pas tous, hein, y en a qui te donnent la chance de le faire, mais... L'âge est aussi important, donc être majeur, oui, obligatoire.
1: Est-ce que c'est un métier frustrant ?
0: Moi, je suis très fier de ce métier-là, parce que j'ai l'impression d'être utile. Après, oui, un peu des deux, métier frustrant, dans le sens où parfois, on a l'impression d'avancer avec un jeune. Donc, on se dit, c'est bon, il a accroché, il y a du résultat. Et puis, le jeune ne vient pas au rendez-vous, ou se lève pas. Là, c'est frustrant, parce que des fois, on a l'impression de faire un pas en avant pour en faire 10 en arrière. Mais d'un autre côté, parfois, on a aussi des très belles réussites où où on est fier en fait d'avoir accompagné le jeune et d'avoir réussi à répondre à la demande initiale quoi.
1: Est-ce qu'il y a des jeunes qui refusent d'aller au rendez-vous, est-ce qu'il y a des jeunes où vous avez plus d'affinité avec d'autres?
0: Bah oui, en fait, si tu veux, on devrait pas dire ça comme ça, mais on est dans l'humain. Donc il y a des jeunes avec lesquels ça passe plus facilement que d'autres, même si pour moi, un éducateur, ça se doit d'être neutre et d'accompagner toujours sans jugement. C'est ce que j'essaye de faire au jour le jour, mais il y a toujours des affinités qui se créent, des contacts qui passent un peu mieux, des jeunes qui adhèrent plus que d'autres. Et donc forcément, oui, parfois, il y a des... mais ça reste toujours très professionnel avec la barrière éducative et puis toujours en gardant l'accompagnement en ligne de mire, quoi.
1: Merci. Comme vous travaillez avec l'association Rencontrer Loisirs, est-ce que vous pouvez nous donner des exemples, des activités que vous pourriez faire ?
0: Bah oui, tout à fait. Les activités, donc on va parfois avoir des activités qui sont, je vais qualifier simplement de ludiques, dans le sens où on va prendre un groupe de jeunes, c'est pour apprendre à se connaître, pour vraiment créer ce lien de confiance. Mais on va aussi proposer des activités qui sont autour de projets, donc par exemple comme celui-ci avec Micro Rebelle, qui est là aussi pour vous sensibiliser, vous les jeunes, aux inégalités, etc., comme on est en train de discuter depuis tout à l'heure. Sinon, après, moi, j'ai aussi fait des projets comme au commissariat d'Hénin Beaumont, on a fait réaliser une fresque sur un des murs du parking. Et en fait, le but de ce projet-là, c'était de faire une sorte de regard croisé entre les jeunes et la police. Donc, pour que la police ait un autre regard sur les jeunes, que les jeunes aient aussi un autre regard sur la police, qu'on fasse quelque chose d'ensemble, ça nous semblait important. Et voilà, enfin, ce projet a été vraiment magnifique dans le sens où toi, tu avais participé, Alicia. Le but de ce projet, c'était aussi de faire découvrir le bassin minier pour faire une représentation du bassin minier sur les murs du commissariat, sous couvert du coup de ce regard croisé pour changer un peu les mentalités entre jeunes et police. Actuellement, je suis aussi en train de mener un projet avec Maison et Cité d'entretien des jardins des personnes âgées. Je regarde encore Alicia parce que je suis souvent avec elle, elle a fait aussi ce projet. Et là aussi, c'était encore une fois pour changer le regard des jeunes vers les personnes âgées et vice-versa, puis pour favoriser l'entraide. Enfin voilà, puis bon après mes collègues des autres villes auraient aussi pas mal d'exemples à vous donner de projets qu'ils ont réalisés, bien sûr.
1: De manière générale, qu'est-ce qui te plaît le plus dans ton métier ?
0: Déjà, comme je le disais tout à l'heure, c'est me sentir utile, travailler auprès des jeunes. Je vois pas ma place ailleurs aujourd'hui. L'autonomie qu'on a aussi, parce qu'on a la chance d'avoir un métier où on nous laisse faire nos plannings, où c'est nous qui... on arrive dans ce métier-là, on nous dit voici le territoire dans lequel tu dois travailler, travaille. C'est pas comme à l'usine ou ailleurs où on va nous dire il faut emballer autant de cartons aujourd'hui. Là, c'est fais ton travail, va vers les jeunes, fais-toi connaître, vois ce qu'ils ont besoin et réponds-y. Et franchement, moi, c'est ce que j'adore. Je trouve que je suis à ma place et que c'est une branche du social qui est vraiment très importante aujourd'hui.
1: Et est-ce qu'entre collègues, vous devez souvent vous entraider pour récupérer les jeunes d'un autre éducateur?
0: Oui, ça arrive comme on a fait aujourd'hui, parce qu'on ne peut pas tous être présents, on est appelés à différents endroits. Donc là, par exemple, toi c'est Evin, donc Laura, Montigny n'est pas représentée aujourd'hui, mais d'habitude il y a des jeunes de Montigny, vous rouvrez, il y a Chloé, mais on doit, dès qu'on peut se filer un coup de main, on se file un coup de main, quoi. On a un groupe sur lequel on discute tous les quatre, et puis voilà, dès qu'il y a un collègue qui a besoin d'un coup de main, il contacte les autres, et puis celui qui peut répondre, répond, et donc... c'est une équipe, quoi. On travaille en équipe.
1: Merci.
0: Pas de soucis.
1: Alors, est-ce que vous avez des questions ou sinon, vous avez une question que vous aurez aimé qu'on vous pose ?
0: Là, comme ça, non. Après, si je devais te dire un petit mot de la fin, c'est que je vous félicite, vous, de faire ce que vous faites. C'est vraiment super intéressant qu'il y ait des jeunes qui sont quand même investis sur ces thématiques-là aujourd'hui. Et je pense que ces thématiques-là, portées par des jeunes pour d'autres jeunes, ça porte beaucoup plus que des adultes qui vont en parler et c'est... c'est cool, merci à vous de le faire.
1: Merci.
2: Merci.
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1: C'était Parfum Quartier de Jules.
2: Vous êtes toujours sur Micro Rebelle, radio associative du bassin minier, 99.6 FM. Nous avons organisé un micro-trottoir dans les rues de Lens. Nous sommes ravis de vous faire écouter notre enquête micro-trottoir sur les inégalités.
1: Avez-vous déjà observé des inégalités dans la société ?
3: Ouais, au travail, au niveau homme-femme.
4: Oui, ça, oui.
5: Non, du tout.
6: Bah, pas qu'une.
1: Et combien exactement ?
6: Il y en a beaucoup.
1: Vous pourriez nous raconter ?
6: Bah, déjà, le droit de la femme et de l'homme. Les maltraitances enfants, qui sont pas forcément bien suivies. Les guerres.
7: Oui, régulièrement.
4: Et pourquoi ?
7: Bah, ça, c'est dû aux politiques locales, politiques publiques, les problématiques de société qu'on trouve actuellement un peu partout en France.
8: Oui.
1: Et pourquoi ?
8: Ça dépend, pour les logements et tout.
4: Oui.
1: Et pourquoi ?
9: Les inégalités raciales, les inégalités entre enfants, beaucoup aussi, au niveau vestimentaire.
10: Oui, hein. Tous les jours, hein, il y en a.
1: Et pourquoi ?
10: C'est... Alors là, c'est bien compliqué. Pourquoi ? Parce qu'on est maintenant dans une société où plus rien ne va, où plus rien ne passe aussi. Tolérance zéro.
11: Bah, dans le sport, je trouve qu'il y a encore énormément de... ça commence, tout doucement, mais il y a encore énormément de travail à faire. Je trouve, comme mon petit qui joue dans un club, on commence à avoir pas mal d'équipes féminines, ça commence tout à progresser. Je trouve que c'est pas encore assez, parce que ça se développe tout doucement, mais on va dire que ça commence, mais il y a encore pas mal de choses à faire. Moi, je viens d'un domaine dans le commerce où je trouve que, bon, bah, il y a certains hommes qui sont mieux payés que les femmes, je trouve, pour le même poste, que je trouve que c'est pas égal. Pour le même travail effectué, je trouve que c'est pas égal.
6: Oh oui, il y en a pas mal.
2: Et pourquoi ?
6: Pourquoi ? Ben, bonne question. Homme-femme, bon, encore, oui, déjà ça, mais ça va encore, je dirais plutôt les classes. Il y a vraiment les très riches, et puis parfois les très pauvres, et puis il n'y a plus vraiment d'entre-deux, quoi.
0: Merci. Avez-vous vous-même connu l'expérience de l'inégalité ?
4: Non.
8: Oui.
4: Non, pas du tout.
5: Oui.
12: Social, oui.
1: Pouvez-vous nous raconter ?
4: Moi, je suis issue de l'immigration. Donc, quand on arrive en milieu scolaire très jeune, on s'en rend vite compte parce que même les enseignants nous le montrent. Donc, moi, j'en ai vécu, oui, adolescente. Et même encore aujourd'hui, mais en fait, j'ai appris à vivre avec et voilà, j'avance.
13: Pour l'instant, il y a tous les services que j'ai déjà été et il y a des inégalités partout, comme femme, comme homme.
1: Avez-vous vous-même connu l'expérience de l'inégalité ?
5: Non.
11: C'est-à-dire ?
0: Sur le sport ?
11: Sport, non.
0: Ou dans le travail ?
11: Non.
6: J'avoue que j'ai jamais été vraiment confrontée à ça. Ça s'est toujours très bien passé, de mon point de vue, par rapport à moi. Maintenant, ça va, jusqu'ici ça va. Pas encore, non.
7: Alors l'inégalité, je sais pas trop, mais le racisme, oui.
2: Pouvez-vous nous raconter ou pas ?
7: Bah, juste au niveau de, ne serait-ce que pour avoir accès à un logement ou à un travail, je trouve qu'il y a quand même des fois des... Là, on peut parler d'inégalité et de discrimination par rapport à certaines choses. C'est ce que j'ai pu remarquer au cours de mon expérience professionnelle.
8: D'accord. Oui.
1: Pouvez-vous nous raconter ?
8: Un peu, c'est... Après, quand t'as demandé de logement, c'est dur. J'ai connu des SDF et tout, et franchement, c'est dur de trouver un logement. Quoi.
10: Ah bah oui, hein. Déjà tout petit à l'école, à votre âge.
1: Pouvez-vous nous raconter ?
10: Ah ! Alors là, c'est... Eh ben, le fait, en fait, voilà, d'être différent. En fait, quand on est différent, on est critiqué. Maintenant, on appelle ça, comment dire, du harcèlement, voilà. À mon époque, on n'en parlait pas, c'était tabou. Et fort heureusement, maintenant, c'est dénoncé. Et c'est très bien. Et moi, en fait, voilà, on va dire que j'ai été victime d'harcèlement quand j'étais petit. Parce que j'étais différent, parce que j'étais plus efféminé qu'un garçon normal ou des choses comme ça, quoi.
1: Mince. Mais quelles sont vos idées pour améliorer ça ?
11: On progresse sur beaucoup de choses, mais il y a encore pas mal de choses à faire pour que l'homme, la femme soit égale à l'homme, en tout cas dans le domaine du travail, dans la société, dans diverses choses, la culture, voilà, pas mal de choses.
6: Ah, bah déjà discuter, pouvoir discuter, dire vraiment... Enfin, avoir de l'écoute, déjà qu'on nous écoute, surtout. Au travail, peut-être les inégalités, peut-être plus pouvoir discuter, et puis que, bah, homme, femme, ou discrimination, ça dépend, couleur, et tout ça, qu'on est tous égaux, en fait. On fait le même travail, on doit être payé pareil, et puis, voilà, quoi.
3: Franchement, je sais pas du tout, c'est pas à moi de répondre à ça, c'est peut-être au gouvernement.
5: Quelles sont vos idées pour améliorer les choses ?
10: Bah, communiquer le plus possible, voilà, la communication. Et puis tout le temps, défendre ses positions, voilà, ne pas laisser faire.
5: Merci.
7: Ah là, bonne question, hein. Là, je pense un peu plus d'inclusion et de savoir vivre ensemble, ce serait déjà pas mal pour démarrer des perspectives positives. Et après, toujours en venir à des actions locales pour travailler sur... la connaissance de l'autre et de limiter les inégalités, les discriminations.
12: D'accord. Bah, changer la mentalité des êtres humains.
1: C'est-à-dire ?
12: Que l'être humain soit plus développé, moins méchant.
1: Je sais pas.
14: Quelles sont vos idées pour améliorer les choses ?
15: Améliorer les choses ? Là, j'ai pas d'idée qui me vient en tête du tout.
4: Je pense qu'on devrait faire des collèges dans lesquels on invite des personnes de plusieurs origines, de sexes différents aussi, pour débattre des mal-êtres, que les petits mots ou les petits regards ou les petites indiscrétions ou les sous-entendus peuvent améliorer, parce que des fois on est blessé par le regard ou par les différences de classe sociale, où certains nous traitent peut-être d'immigrés qui n'ont pas droit à ci ou qui ne peuvent pas faire ça, alors que voilà, on travaille tous et puis peut-être on paye tous les impôts.
1: Je crois qu'il y avait déjà eu des écoles comme ça, non ?
4: Il y a eu quelques entreprises qui ont essayé de mettre ce genre de choses en place. Je ne sais pas si vous avez connu l'épisode des suicides Orange France. Je travaillais pour le groupe Orange et effectivement l'entreprise a essayé de mettre en place des espèces de réunions de vie pour qu'on parle de ces inégalités pour rééquilibrer les choses. Maintenant, aujourd'hui, je ne sais pas, dans l'entreprise où je travaille, par exemple, ça n'existe pas.
16: Bonne question. Ouais. Bon, c'est compliqué, ce n'était pas prévu, donc j'ai un peu de mal à te répondre.
8: Non, le travail surtout, c'est important. Pas que pour les jeunes, pour les plus vieux, quoi. Faire des choses, quoi. C'est beaucoup Liévin, Lens... Moi, je trouve qu'il y a une petite tristesse au niveau des logements, la demande de logements dans le secteur de Lens-Liévin. Après, c'est pas pour tout le monde. Hein. C'est bien qu'il y a de la famille et tout, il y a des enfants, mais pour ceux qui vivent seuls, c'est dur. Quoi. C'est dur d'avoir un logement. Quoi. Ça,
14: D'accord, c'est bon, tout pour moi.
7: Ok, merci.
14: Merci beaucoup. Merci. Au revoir, bonne
7: Au revoir.
14: Journée.
7: Au revoir.
1: Bon, merci pour vos réponses, c'était très gentil.
4: Merci.
14: Au revoir.
4: Au revoir, bonne journée à vous.
0: En résumé, les personnes nous ont beaucoup parlé du sexisme comme des situations qu'ils ont vécues ou vues. Par exemple, les logements, les codes vestimentaires, les sports, le travail, le salaire et les écoles. Et surtout le harcèlement. On vous a préparé deux sujets qui ont rapport avec le sexisme et le racisme. Bonne écoute.
2: Le racisme, c'est quand on te juge sur ta couleur de peau ou ton origine. Ça peut avoir des conséquences sur ta santé mentale et physique. Ça peut entraîner des suicides. Alicia va tout vous raconter.
5: Près d'une personne sur deux en France estime avoir déjà été victime de racisme. Selon un sondage IFLOP, la minorité visible sont les plus touchées. D'après l'Institut, 80% des personnes perçues comme noires et 70% des personnes perçues comme arabes assurent avoir déjà subi du racisme. Les formes de racisme sont diverses. Par exemple, 25% des sondés affirment avoir eu des moqueries ou des propos vexants. 24% ont eu des insultes ou des injures. 14% des menaces. 11% des vols ou des dégradations. Et 9% de violences physiques. Article rédigé par Mathilde Groubi pour France Info le 9 avril 2026.
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2: Léna, quelle est la définition du sexisme ?
0: Merci pour cette question. La définition du sexisme, c'est la discrimination ou préjugé basé sur le sexe ou le genre de personne. Océane, quelles sont les victimes concernées par le sexisme ?
2: Les femmes, les hommes et les non-binaires. Quelles sont les conséquences du sexisme ?
0: Les conséquences du sexisme sont la manque de confiance en soi, les violences, les inégalités salaires, le harcèlement de rue, se retrouver seul à faire plus le ménage. Est-ce que tu peux me donner des exemples, s'il te plaît ?
2: Croire que les filles sont moins fortes au foot. Pouvoir faire le métier de ses rêves. Léna, tu as fait des recherches là-dessus, tu pourrais nous en parler.
0: La dernière enquête annuelle de victimation du ministère de l'Intérieur publiée jeudi 30 octobre montre une hausse de 16% du nombre de personnes qui se disent victimes de violences sexuelles entre 2022 et 2023. Une constante, en revanche, celle-ci porte toujours aussi peu plainte. Lénaïgue Bredou et Marine Turki. Un article qui porte d'inégalité femmes et hommes, de discrimination sexiste ou de lutte contre le sexisme. Après tout ça, voici une pause musicale.

0: La musique est terminée. Place à l'émission. L'émission est terminée. Merci de nous avoir écoutés. C'était Mathias, Lena, Alicia, Kylie et Océane. Au revoir. On se quitte avec Jean-Vol de Louane.
1: Au revoir.
0: Au revoir.
2: Au revoir.
0: Bonne journée.

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4: Bonjour à toutes, bonjour à tous et bienvenue dans Radio Sahab, l'émission de radio des amis, des ennemis, des gens qui s'apprécient avant de se haïr. Allez-vous vous reconnaître dans les histoires que nous allons vous raconter?
5: Cette émission est enregistrée dans les locaux de Franche Connexion à Montigny-Angouille par les jeunes de Rencontres et Loisirs. Noelia, Alicia, Kelia, Maïssa, Neila, qui suivent l'atelier radio avec Micro Rebelle, ainsi que Léna et Mathéo des ateliers rap menés par Pierre et Charlie.
4: Au programme de l'émission, on va parler d'amitié, de vice, de haine, de rupture amicale, mais aussi de moments joyeux, de textes et d'interviews, mais aussi en rap.
5: Au début de cette émission, avec une grande question, l'amitié c'est quoi? Et j'ai envie de poser la question chacun et chacune d'entre vous.
6: L'amitié c'est deux personnes ou un groupe de personnes qui s'entendent bien, en qui on a confiance, avec qui on passe des bons et des mauvais moments.
7: C'est deux personnes qui se rencontrent, qui petit à petit se voyaient juste dans les couloirs, sans se parler, mais avec des regards pleins de complicité à venir. Et quelques semaines après, il n'est plus possible de les séparer.
4: C'est quelqu'un en qui on a confiance, si possible jusqu'à la fin des temps. Quelqu'un avec qui on partage nos délires, nos absurdités, nos joies, nos rires, nos peines. Et toi Maïssa, c'est quoi pour toi l'amitié?
5: Une amitié, c'est avoir des personnes sur qui on peut compter, quelqu'un avec qui on peut se confier, avec qui on peut partager des émotions, nos peines. On poursuit sur cette thématique, mais en musique cette fois, parce que oui, nos collègues Apprachi rappeurs ont aussi travaillé sur l'amitié. On écoute ce rap sur l'amitié.

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0: On passe du rap à un son assez court pour partager des petites phrases de ce qui nous rend heureux et heureuses.
1: Moi, ce qui me rend heureux, c'est mes potes.
2: Moi, qu'est-ce qui me rend heureux, c'est voir mes parents heureux.
3: Moi, ce qui me rend heureuse, c'est de passer du temps avec mes amis.
4: Moi, ce qui me rend heureuse, c'est de voir ma grand-mère.
5: Moi, ce qui me rend heureux, c'est de manger du flan coco.
2: Moi, qu'est-ce qui me rend heureuse, c'est quand ma mère m'achète des chaussures.
3: Moi, ce qui me rend heureuse, c'est d'aller chez ma grand-mère.
1: Moi, ce qui me rend heureuse, c'est de sortir avec mon copain.
2: Qu'est-ce qui me rend heureuse, c'est mon petit frère.
5: Moi, ce qui me rend heureuse, c'est les repas de ma mère.
4: Moi, ce qui me rend heureuse, c'est la puff.
2: Qu'est-ce qui me rendrait heureuse, c'est de réussir en tant que pompier. Qu'est-ce qui me rendrait heureuse, c'est d'avoir mon brevet.
3: Moi, ce qui me rendrait heureuse, c'est de réussir plus tard.
2: Moi, qu'est-ce qui me rendrait heureuse, c'est de revoir ma grand-mère. Qu'est-ce qui me rendrait heureuse, c'est de revoir ma sœur revenir à la maison.
0: Noëlla et Alicia, pour décrire la manière dont on passe de l'amitié à la haine, ont écrit un dialogue fictif sur un instrumental composé par nos camarades de l'atelier rap.
6: C'est l'histoire de deux mères amies devenues pires ennemies. Écoutons l'histoire de Fiona et Thaïs, 13 ans et 14 ans, de tous les deux dans un collège bassin miné du Pas-de-Calais.
7: Fiona, mon frère est parti chez son père, ça te dit de dormir chez moi?
8: À fond, attends, j'appelle ma mère.
7: Bah alors tu viens?
8: Oui, elle est d'accord, j'arrive.
7: Trop bien, viens, on monte, faut que je te raconte un truc, mais tu le gardes pour toi, promis.
8: Bien sûr, t'inquiète, tu peux me faire confiance.
7: Faut que je te parle de Milo.
8: Bah quoi, Milo? T'as un crush dessus? T'as un crush sur lui?
7: Ouais, mais promets-moi de rien dire à personne.
8: Oui, je t'assure, je ne dirai rien.
7: Je te fais confiance.
6: Le lendemain, Thaïs se retrouve chez elle et reçoit de nombreux messages.
7: C'est toi qui as balancé?
8: Non, c'est pas moi. Crois-moi, fais-moi confiance.
7: Non, mais Fiona, tu te fous de moi? Il y a qu'à toi que je te l'ai dit.
8: Non, mais je t'assure, c'est pas moi.
7: Ouais, dégage, je veux plus te voir.
6: Hypocrite, mensonge, vice, voilà comment une amitié se termine.
0: Merci Noëlla et Alicia et Maïssa pour avoir fait la narratrice. Maintenant, nous allons vous présenter un micro-trottoir sur le thème de l'amitié que nous avons fait au parc d'Aquaterra à Hénin-Beaumont. C'était la semaine dernière.
6: Le mercredi 20 mai 2026, nous étions à Aquaterra à Hénin-Beaumont.
0: Nous avons été à la rencontre des passants pour les interroger à propos de l'amitié.
9: Il s'agissait de comprendre comment les gens organisent leurs sorties avec leurs amis maintenant, mais aussi avant.
10: C'était aussi de savoir les liens qu'ils conservaient avec leurs amis d'enfance et qui nous racontent leur rupture amicale.
11: Belle écoute à vous!
6: Que vous pourriez nous dire ce qu'est l'amitié pour vous?
12: Pour moi, c'est beaucoup. L'amitié, c'est comme dans le temps, en fait. Quand on est aimable, poli, on y reste toujours. Donc, jusqu'à aujourd'hui, pour moi, c'est vraiment sympa, quoi.
13: Bah, l'amitié, c'est le principe. Hein. C'est le principe, c'est ce qu'il y a de mieux, moi, je trouve. C'est ce qu'il y a de mieux, moi, je trouve, l'amitié.
14: Bah, l'amitié, oui, c'est être ensemble, on est bien, c'est amitié. Voilà.
15: Une définition de l'amitié, alors c'est une relation qui unit deux personnes de leur plein gré.
16: L'amitié, c'est quelque chose de beau, surtout. Dans les mauvais comme dans les bons moments, l'amitié doit toujours être là.
17: Ben, l'amitié, c'est déjà important, quoi, pour s'aider l'un à l'autre.
18: Après, c'est bien d'avoir des amis. C'est sûr et certain, pour avoir du confort.
19: Du contact.
18: Du contact, voilà.
20: Mmh. Ben, l'amitié, pour moi, c'est vouloir, on va dire, passer des moments avec une autre personne, des moments qu'on apprécie, des moments qu'on aime bien partager. Et puis, surtout, c'est aimer faire plaisir aux autres.
19: Comment vos sorties avec vos amis s'organisent ?
13: Bah, comment ça s'organise ? Bah, ça dépend qui veut aller où, qui. À chacun son avis. Puis après, on choisit ce qui nous plaît le plus.
14: Moi, c'est des bons amis pour aller au bistrot.
12: On s'appelle et puis voilà, on fait des petits trucs ensemble. Quand on est sociable, ça va vite. Un coup de fil ou on se rencontre sur la route.
15: Ça peut être justement autant très organisé que pas du tout organisé. Je veux dire, l'amitié, c'est justement ça. C'est que ce soit aussi une relation naturelle. Il n'y a rien qui oblige ce lien-là. Par téléphone, sur les réseaux aussi, on peut se contacter sur les réseaux et puis tout simplement en réel, je peux croiser mes amis et leur dire ben on finit la sortie ensemble.
16: J'ai pas beaucoup d'amis, mais ceux que j'ai comme amis, c'est vraiment des amis sincères. Et nos sorties, ben, ça se passe très bien. On peut se rencontrer dans un restaurant, faire des balades, tout ça. Mais l'amitié est vraiment sincère. Je n'en ai pas beaucoup d'amis. Mais ceux que j'ai comptent pour plus qu'il ne faudrait.
18: Alors, les sorties, ben, c'est comme à notre âge, c'est un apéritif à droite ou autre.
17: Chez l'un, chez l'autre, oui. Ben oui, hein. Parce que nous, on commence à être âgés, alors on ne fait pas des grandes sorties.
20: En général, on planifie ça à l'avance, parce que du coup, on a pas mal de contraintes de travail et aussi d'autres choses aussi à voir. Donc, en général, voilà, ça s'organise un peu à l'avance. On se téléphone ou alors on s'envoie des textos.
19: Comment s'organiser vos sorties avec vos amis ?
15: Quand j'étais au collège, alors moi je suis de la génération où on allait toquer à la porte de nos copains pour leur demander s'ils sortaient. Et puis après, vers le lycée, je pense que je suis passée sur les réseaux sociaux et les SMS.
13: Oh non, hein, c'était plus simple. Hein. C'était plus simple. En nos âges, on a notre maison, on a tout ça. On ne peut pas sortir vraiment quand on veut. Les enfants, tout ça. Tandis que quand on est jeune... Ah ben on n'a que ça à penser, hein. On rentre de l'école, on fait nos devoirs et puis après, hop, ça y est, on s'en va, on s'amuse. Hein. C'est pas la même vie, hein.
14: Ben moi, pareil, hein, j'allais au lycée au matin, je rentrais le midi pour manger. Pour 14h, je repartais au lycée. Puis je rentrais à 16h, 17h pour faire mes devoirs. Et puis après, ben, la douche, manger, dodo.
18: Ben nous, on n'avait pas beaucoup de sorties au lycée, tout ben ça. Non. Du temps passé, c'était que l'école et puis c'est tout, quoi.
17: Ben ouais, pour Herbert, hein. Ben ouais.
18: Bien travaillé et c'est tout, c'était que ça.
20: À cette période-là, c'était plutôt des choses, on va dire, plus spontanées, imprévues, voilà, des choses qui partaient un peu comme sur un coup de tête, quoi.
15: Est-ce que vous avez gardé des contacts de vos amis d'enfance ?
20: Oui, bah pour ma part, j'ai gardé mon meilleur ami en contact, qui habite plus dans la région, mais on est toujours en contact. On essaye de se voir, on va dire, au moins 3 ou 4 fois par an.
16: Non, mais des collègues de travail, oui. Mais pas d'amis d'enfance. J'ai parti de la ville où j'ai parti plus loin, donc bah, j'ai plus lié de contact, j'ai plus de contact avec mes amis d'enfance, mais des collègues de travail, oui.
15: Oui, je vais dire peu. Je pense qu'il me reste 4 copines avec qui je suis copine depuis très petite.
13: Moi, oui, mais pas beaucoup. Pas beaucoup, parce qu'il y en a qui sont partis beaucoup dans le sud. Donc, j'en ai pas beaucoup.
14: Moi, pareil, j'ai plus grand monde. Presque tous mes copains d'enfance sont décédés. J'ai plus personne.
13: Vu notre âge, du fait que moi j'ai 68, il y en a 66... C'est vrai que malheureusement, ils ne profitent même pas de leur retraite.
12: J'en ai qu'une seulement, que j'ai sur Facebook. En fait, le nom de jeune fille, je ne l'avais pas mis. Donc, mon nom d'épouse, il n'y en a pas beaucoup qui le connaissaient. Quoi.
19: Pourriez-vous nous raconter une fin d'amitié ?
13: Bah, oui, c'est une copine qui a toujours été avec nous. On a tout le temps sorti en discothèque ensemble, on allait partout, à l'école d'abord, après on est discothèque, après on a travaillé ensemble, et puis après elle a décidé de partir rejoindre ses enfants dans le sud. Et puis de là, ben, on ne se voit plus, quoi.
14: Ben moi, pareil, il y a beaucoup de copains qui sont décédés, et puis bon, c'est de l'amitié, quoi, ils ne sont plus là. je les vois plus.
15: Il y a des fins d'amitié sur des disputes et il y a des fins d'amitié de perte de lien, enfin de perte de contact tout simplement.
20: Une fin d'amitié, tout simplement, j'ai là aussi de mes amis qui s'est expatrié, qui est parti en Argentine et pour le coup, le contact s'est un peu rompu. C'est vrai que même avec les réseaux sociaux, voilà, aujourd'hui on parle plus trop.
16: Une fin d'amitié, oui, un peu idiote, quoi, due à un chien. C'est peut-être c'est tout con, mais bon, quelqu'un qui passait... Bon, moi, j'adore les animaux, j'ai 4 chiens chez moi, et cette dame faisait exprès de passer toujours devant chez moi. Elle a le droit de passer devant ma façade, ça, il n'y a aucun problème. Tout le monde a le droit de passer avec son chien et tout, aucun problème. Mais c'est le fait qu'elle faisait toujours exprès de narguer mes chiens et puis de les agacer, quoi. Donc, ça a parti

0: En tant qu'enfant, adolescent ou même adulte, chaque jour ou presque, on reçoit des ordres de nos supérieurs, de nos profs, de nos parents, mais aussi de nos grands frères ou grandes sœurs. Nous avons préparé un son assez court qui récapitule ce qu'on entend à longueur de journée.
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2: T'es puni.
1: Un moment, faut dormir.
2: Pas d'argent. Ton carnet. 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Éteins ton téléphone.
1: Mets des congés, Thomas, mets des congés.
2: Descends. Tu sors. Tu dégages, tu sors. Arrête de traîner dans les couloirs. Va faire la vaisselle. Sors de ma chambre.
1: Et clignotant, c'est en option.
2: Va mettre ton linge au sale. Accroche le linge. Mange. 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Range ta chambre. 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Ta garde.
3: À présent, on écoute Noëlla et Alicia qui ont préparé l'interview de Matteo, avec qui on va parler rap. Déjà, est-ce que tu peux nous parler de toi, d'où tu viens ?
4: Je viens de Montigny-en-Gouëlle.
3: Qu'est-ce qui t'a amené à suivre un atelier rap avec Franche Connexion ?
4: Parce que j'aime bien la musique, le rap, et je sais pas, je voulais suivre quoi.
3: À quoi ça ressemble un atelier rap ?
4: À quoi ça ressemble ? On écrit des textes, on rappe tout ça, on enregistre.
3: Est-ce que tu peux nous parler des prods que tu as fait ces dernières semaines ?
4: Des quoi ?
3: Des prods.
4: C'est pas moi qui les a fait, c'est Charlie. Moi je sais pas le faire. Et voilà, après...
3: Personnellement, c'est quoi ton style de rap ?
4: Moi j'aime bien le rap la drill. Et aussi le rap old school.
3: Tu nous ferais pas un freestyle ?
4: Ouais, si vous voulez.

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0: Nous approchons de la fin de cette émission, mais avant ça, une courte transition avec des petites phrases de ce qui nous énerve.
1: Moi, ça m'énerve de voir des gens qui finissent à la rue.
2: Moi, ce qui m'énerve, c'est de voir des gens affamés.
3: Moi, ce qui m'énerve, c'est de voir des gens parler dans ton dos mais qu'ils n'assument pas. Enfin.
4: Moi, ce qui m'énerve, c'est de ranger ma chambre quand t'allais en bordel.
5: Moi, ce qui m'énerve, c'est de voir les profs.
6: Ce qui m'énerve, c'est quand les profs mettent des observations pour rien.
7: Moi, ce qui m'énerve, c'est de voir mes parents se disputer.
8: Moi, ce qui m'énerve, c'est quand ils fument dans le camion des teufs parce que soi-disant, ça sent bon.
9: Ce qui m'énerve, c'est les gens qui mâchent à côté de moi.
8: Moi, ce qui m'énerve, c'est l'irrespect.
10: Moi, ce qui m'énerve, c'est quand Thomas, il est jamais à l'heure.
11: Moi, ce qui m'énerve, c'est quand Thomas, il répond pas aux messages.
12: Moi, ce qui m'énerve, c'est les gens qui spamment des messages.
13: Ça m'énerve que mes parents me croient jamais.
14: Ce qui m'énerve, c'est quand mes frères jouent dans ma chambre.
15: Qu'est-ce qui m'énerve, c'est que je demande des sous et au final, ils donnent pas.
16: Moi, ça m'énerve, c'est quand mes parents, ils m'engueulent parce que j'ai une minute de retard.

0: Elle m'a tué de rire, wesh.
1: C'est la fin de la zone d'expression populaire. Belle écoute à vous pour la suite des programmes sur Micro Rebelle 99.6.

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Camarades, auditeurs et auditrices, bonjour, c'est Moul Pacha qui vous parle sur Micro Rebelle pour de nouvelles ondes hypnotiques. Émission un peu spéciale aujourd'hui, puisque si j'avais initialement prévu de la consacrer au Nowruz, le nouvel an des peuples iraniens et associés qui a eu lieu tous les 21 mars avec l'arrivée du printemps, je n'avais évidemment pas imaginé qu'au même moment l'Iran, le Kurdistan et l'Afghanistan seraient sous les bombes. Focus donc aujourd'hui sur l'Iran et ses productions musicales, pop et rock comme un contre-pied aux idées reçues et stéréotypes qui pullulent sur ce pays et cette culture et qui vont parfois justifier les actions armées contre lui. Onde hypnotique, épisode 27, Drop Song, Not Bombs. On commence avec Homayoun Shajarian et Sohrab Pournazeri, Nowruz.

O Mayoun Shajarian et Sohrab Pournazeli Nowruz, le premier titre de cette émission donc, qui s'intitule naturellement Nowruz, du nom de ce nouvel an célébré par de nombreuses populations au Moyen-Orient et en Asie centrale quand vient le printemps et qui plonge ses racines dans l'antique religion perse, le mazdéisme ou religion multiséculaire du feu. Feu que l'on allume traditionnellement lors du Nowruz pour se purifier, faire le plein de chaleur et célébrer la renaissance de la nature. On doit ce titre adapté d'un classique kurde Libli Guli à une collaboration entre Homayoun Shajarian et Sohrab Pournazeli, tous deux héritiers de grandes familles de musiciens iraniens. Le premier n'est autre que le fils de l'immense chanteur Mohammad Reza Shajarian, légende du chant classique persan surnommé le Bolbol, le rossignol iranien disparu en 2020 et dont les obsèques avaient fait trembler les autorités de la République islamique qui avaient interdit toute prise de parole politique. Lui aussi chanteur, Homayoun Shajarian naît en 1975 et accompagne son père au tombak, une percussion iranienne à partir de 16 ans. Son premier album, solo au chant, sort en 2003. Il se produit fréquemment avec le Dastan Ensemble, l'un des ensembles classiques les plus prestigieux d'Iran. De 8 ans, son cadet, Sohrab Pournazeli, est lui joueur de tambour, de kamanché et de setar, des luths et des vielles iraniennes. Il est l'un des fils de Kay Khosrow Pournazeli, joueur de tambour qui a contribué à remettre ce luth originaire des régions kurdes d'Iran sur le devant de la scène et en faire un instrument savant. Interprète et compositeur, Sohrab Pournazeli accompagne de nombreux artistes prestigieux comme les chanteurs Shajarian père et fils et Ali Reza Khorbani. Il se joint également à l'ensemble Shams fondé par son père et dans lequel on retrouve plusieurs membres de la famille Pournazeli. A noter que les prénoms des deux musiciens que l'on vient d'entendre, Sohrab et Homayoun, sont ceux de héros de la mythologie iranienne racontée par le poète du Xe siècle, Ferdowsi, dans son ouvrage Le Shahnameh, dont on peut dire qu'il a contribué à sauver la langue persane, alors menacée d'être remplacée par celle des envahisseurs arabes.

Massa et Marjan Vadat, The Moon of Our Beloved Face, la lune du visage de notre bien-aimé, allusion à une image commune de la poésie persane classique, celle de Hafez, de Saadi, d'Omar Khayyam ou de Nezami, pour figurer la beauté irrésistible d'un visage, utilise la métaphore de la lune, astre doucement illuminé, mais inaccessible, symbole d'un amour difficile, voire impossible à atteindre. On doit cette chanson d'un style toujours inspiré de la musique classique persane à un duo de deux sœurs, Massa et Marjan Vadat, respectivement nées en 1973 et 1976 à Téhéran. Toutes les deux chanteuses, on leur doit un grand nombre d'albums en solo et quelques-uns en duo, comme celui dont est tiré le titre d'aujourd'hui, Twinkling of Hope, sorti en 2012. Confrontées à l'interdiction du chant féminin par la République islamique, elles vivent toutes les deux en exil, l'une en Allemagne et l'autre en Norvège, faisant connaître par leur création la musique et la poésie persane à travers le monde. On continue maintenant avec un autre genre et Vigen accompagné de Puran Shaneh.

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1: Vigen et Puran Shane, qui signifie peigne, classique de la variété iranienne des années 1960, dans laquelle un amoureux se lamente de voir son cœur prisonnier des boucles de la chevelure de sa bien-aimée, tel un peigne donc. On la doit au compositeur et chanteur Vigen et à la chanteuse, une des chanteuses les plus en vue des 60s iraniennes, Puran. Vigen est née en 1929 à Hamadan, dans l'ouest de l'Iran. Dans les premières décennies du règne de l'empereur Reza Shah, qui avec l'aide de l'Angleterre a déposé la dynastie des Qadjars et inauguré le règne des Pahlavis en 1926. Vigen est issu de la communauté des Arméniens d'Iran, comme le révèle son patronyme Derderian. Ayant déménagé à Tabriz durant la Deuxième Guerre mondiale, Vigen assiste à la création de l'éphémère République soviétique d'Azerbaïdjan, lorsque Anglais et Soviétiques occupent le pays et remplacent Reza Shah, jugé trop germanophile, par son fils Mohammad Reza Pahlavi, alors âgé de 21 ans. L'Iran des années 1920 et 1930 est marqué par des réformes à marche forcée décidées par Reza Shah, qui s'inspire des pays occidentaux pour moderniser son pays, dont il change le nom en 1935. La Perse devient alors l'Iran, renouant ainsi avec le nom de cet empire peuplé d'Iraniens bien plus large que les frontières de l'actuel Iran. Entre autres mesures, on peut citer l'introduction du nom de famille, jusque-là inusité, comme dans la Turquie voisine d'ailleurs, la création de l'université de Téhéran, l'interdiction du voile islamique pour les femmes et des vêtements traditionnels pour les hommes, qui se voit également obligé de porter une petite casquette appelée Kola Pahlavi. S'il lance des programmes de lutte contre les maladies infectieuses et construit routes, ponts et voies ferrées, il met en place un état centralisé méprisant les minorités ethniques et le clergé chiite, qui se voit dépossédé de ses fonctions traditionnelles au profit d'une administration civile. À partir de 1930, le règne de Reza Shah devient nettement autoritaire. Interdiction des courants socialistes, culte de la personnalité, assassinat d'opposants et place de plus en plus importante de l'armée. Cela divise la population iranienne. Figure complexe, Reza Shah, détesté ou idéalisé, fait l'objet d'un culte de la part de son fils, l'empereur Mohammad Reza Pahlavi, qui veut poursuivre ce qu'il considère être l'œuvre modernisatrice de son père. C'est durant cette même décennie que Vigen, le chanteur que l'on vient d'entendre, acquiert sa première guitare et découvre la musique étrangère. Il part alors pour Téhéran et se produit au café Shemiran, un restaurant chic situé au pied des montagnes au nord de la ville. Il est alors considéré comme la première pop star iranienne et parfois comparé à Elvis Presley, alors qu'il entame également une carrière d'acteur. Le titre qu'il interprète ici avec la chanteuse Puran est une adaptation d'une chanson de la grande chanteuse libanaise Fairouz, Bint al-Sharabiya. On enchaîne maintenant avec un autre air classique de la pop iranienne, avec Jamshid Shaibani, Siminbari.

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1: Jamshid Shaibani Simin Bari. À l'image du titre précédent, il s'agit ici d'une lamentation poétique sur un amour inaccessible que l'on doit donc à ce chanteur né en 1925 à Téhéran et décédé en 2009 à Los Angeles, capitale des Iraniens en exil. Los Angeles, surnommé parfois Téhérangeles, est le lieu en effet où vont se concentrer les chanteurs, artistes et intellectuels iraniens en exil après la révolution islamique, comme par exemple la chanteuse Nelly, qu'on écoute maintenant avec son titre « Payam ».

Nelly Payam, un titre de 1975 qui signifie « message ou messager ». Il est interprété par Nelly, chanteuse iranienne née en 1956 et qui commence très tôt sa carrière sous les auspices du grand chanteur Fereydoun Farrokhzad. Autre chanteuse dans un style teinté de funk et de soul, on écoute maintenant Shore Cheshmera.

Chore, Cheshmira, les yeux sur la route. Expression utilisée en persan pour signifier que l'on se languit de quelqu'un à tel point que nos yeux ne quittent plus la route menant à cette personne. Les violons et les cuivres qui donnent une teinte très soul à cette chanson sont accompagnés par la voix de Chore Soleti, autre chanteuse phare des années 70, parfois surnommée la Madonna iranienne. On remarque une fois encore que le public iranien n'est pas avare en matière de comparaison. Née en 1959 à Téhéran, elle grandit dans une famille aisée et très portée sur les arts, la culture et le spectacle. Après avoir étudié la musique au conservatoire de Téhéran, elle se lance dans une carrière de chanteuse et connaît un grand succès avec son premier album, Durtar et Mashregri. Elle quitte l'Iran peu avant 1979 et mène une seconde partie de carrière particulièrement active aux États-Unis. On reste toujours en Iran avec une plongée dans la sphère rock en vogue dans les années 70 avec Gorouye Tahalala Dortar et Daria.

Gorouye Tachalala Dortar et Daria, en français la fille de la mer, qui se reconnaîtra peut-être dans cette chanson. On aura reconnu ici la référence au House of Rising Sun des Animals que notre Johnny Hallyday National a lui-même repris pour ses portes du pénitencier. L'histoire ne dit cependant pas chez qui le groupe iranien est allé puiser l'inspiration. Toujours est-il que cette forme de rock pop plutôt psyché mais assez minimaliste connaît un certain succès, comme le montre le prochain titre, Moa Jamin Rax Rax Rax.

Moa Jamin, Rax Rax Rax, vous êtes sur Microbelle et on écoute du rock en persan dans le texte avec Moa Jamin et le titre Rax Rax Rax qui signifie danse. Il a donné son nom d'ailleurs à l'excellente compilation de 2010 dont sont tirés les deux titres que l'on vient d'entendre. Autre chanteur célèbre des années 1970, le multi-instrumentiste Kurosh Yarmaï, dont on écoute le titre Reha.

C'est 70. Le pays est alors dirigé d'une main de fer par le Shah Mohammad Reza Pahlavi. Ce dernier règne en monarque absolu depuis que la CIA américaine a fomenté un coup d'État en 1953 contre le premier ministre nationaliste et opposant au Shah Mohammad Mossadegh, qui avait eu la mauvaise idée de nationaliser le pétrole iranien exploité jusque-là par une société anglaise, l'Anglo-Persian Oil Company. Il est soutenu tant par les communistes du parti Today que par une frange progressiste des religieux. Hélas, Britanniques et Américains organisent sa chute et font revenir le Shah qui s'était courageusement réfugié en Italie. Dès lors, l'Iran devient un satellite des États-Unis, intéressé à la fois par le pétrole et par la position stratégique de l'Iran qui partage alors une longue frontière avec l'URSS et qui semble pouvoir jouer le rôle de gendarme du Moyen-Orient. Le pouvoir de Mohammad Reza Pahlavi s'affiche avec un faste qui contraste avec la situation de la population iranienne. En effet, si Téhéran devient une ville moderne dans laquelle on écoute de la musique pop, où l'on croise des femmes en mini-jupe et où la bonne société se retrouve dans des galas mondains, le reste du pays vit comme au siècle précédent. De plus, la police politique, la SAVAK, formée par les services américains et israéliens, devient peu à peu la clé de voûte du régime, pratiquant la torture et les exécutions sommaires. La répression des opposants est particulièrement brutale, comme le montre l'exécution du poète et journaliste Khosrow Golsorkhi en 1974 pour participation à un complot présumé, ou encore le mitraillage par l'armée d'une manifestation de religieux dans la ville sainte de Qom en 1978.

Vite met le feu aux poudres et une contestation alliant libéraux, religieux, nationalistes et communistes prend forme. De martyr en martyr, la situation échappe au souverain qui est contraint à l'exil. Le 16 janvier 1979, la presse iranienne titre « Shah Raft, le roi est parti ». Quelques jours plus tard, le 1er février, celui derrière qui les contestataires se sont peu à peu fédérés, par conviction ou par défaut, l'ayatollah Ruhollah Khomeini, fait son retour en Iran après un exil en Irak et en France. Peu à peu, le clergé chiite, force politique la mieux structurée et disposant d'un appui dans tout le pays, devient hégémonique au sein du nouveau régime, la République islamique d'Iran.

Gougouche, Kimi Dunej et Pishmiyad. On retrouve ici cette incontournable diva, papesse de la pop et symbole de cet Iran des années 70, déjà entendu plusieurs fois dans les ondes hypnotiques. Ce titre signifie « Qui sait de quoi sera fait demain » et sort en 1975. Raison donc, car comme beaucoup d'autres artistes, Gougouche prendra le chemin de l'exil après le durcissement et la prise en main du régime par les religieux. En effet, les autorités élues sont vite dépassées par un pouvoir parallèle, celui du guide suprême, Ruhollah Khomeini, qui encourage en 1980 les étudiants à envahir l'ambassade américaine et à prendre ses employés en otage durant 16 mois. L'Iran devient alors anti-américain et foncièrement anti-sioniste, dénonçant l'impérialisme US et soutenant la cause palestinienne. Quelques-unes des racines du conflit actuel plongent dans ces années 80, durant lesquelles l'Iran se bat seul contre l'Irak de Saddam Hussein, qui, lui, bénéficie du soutien des Occidentaux, de l'URSS et des monarchies arabes du Golfe, inquiète d'une éventuelle propagation de l'esprit révolutionnaire iranien au Moyen-Orient. On enchaîne maintenant avec une autre chanteuse phare de cette époque, Sima Bina, Nazkardanet Vaiveila.

Slimabina Naskardanet Vaveilla, chanteuse née en 1945 à Birjand, à l'est de l'Iran. Slimabina commence sa carrière dès l'âge de 9 ans quand son père l'a fait passer à la radio avant de lui faire étudier le répertoire classique iranien, le radif, avec de grands noms de la musique savante persane. Au fil de ses disques, elle alterne entre variété et exploration des différentes musiques traditionnelles des régions iraniennes, notamment la sienne, le Khorasan. On enchaîne maintenant avec une chanson traditionnelle dans une interprétation beaucoup plus récente.

Nemati, Layli Jan, chanson de 2013 qui s'inspire de l'histoire de Layli et Majnoun racontée en vers par le grand poète mystique du 15e siècle, Jami. Elle est ici interprétée donc par Omid Nemati, compositeur et chanteur actif dans les groupes Dangshow puis Palette. Ces groupes incarnent une nouvelle génération de musiciens iraniens en n'hésitant pas à les piocher dans influences jazz, funk ou rock pour nourrir une fusion avec la musique classique traditionnelle iranienne. Il rencontre un succès certain malgré la censure et porte en musique les espoirs de la jeunesse qui rêve d'ouverture dans les années 2000 et 2010, espoirs déçus par les successives vagues de répression lors des soulèvements de 2009, 2018, 2019, 2022 et 2026, alors que les morts de la guerre succèdent aux morts de la répression. C'est sur ces mots qu'Onde Hypnotique, épisode 27, se clôt. On se retrouve le mois prochain sur Micro Rebelle pour de nouvelles ondes hypnotiques. En attendant, les émissions précédentes sont toujours disponibles sur le site internet de Micro Rebelle à la rubrique Onde Hypnotique et vous trouverez des infos et suppléments sur le Facebook Moulpacha Project. On se quitte sur un dernier morceau. Pied de nez aux suprémacistes du Grand Israël et aux plus conservateurs des défenseurs de la République islamique, puisqu'il s'agit du groupe Sormé, formé de Golnar Shayar, de Mona Riahi et de la musicienne serbe Yelena Poprojan, qui reprend le répertoire traditionnel de la musique juive séfarade avec de forts accents persans. Portez-vous bien, paix en Iran, Azadi.

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0: jeunes. Tout, putain, mais envoyez les vieux à la retraite, donnez du boulot aux jeunes, ils ont pas de travail. Putain, moi je comprends pas comment on fait pour le système, je comprends pas. Non, on peut plus vivre. Je sais pas, moi, donnez de l'argent, faites marcher la plaque à billets, là. La planche à billets, là, faites marcher, donnez de l'argent aux gens qui puissent s'amuser et dépenser et que tout le monde puisse gagner sa vie. Tu comprends?
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Bienvenue dans la zone d'expression populaire. Bonjour à vous et merci d'être à l'écoute de ZEP, la zone d'expression populaire, un créneau de 2 heures pour écouter des productions radiophoniques réalisées par des habitantes et habitants du territoire dans le cadre d'ateliers. On commence tout de suite par Vingles News, une émission réalisée par des ados du CAJ de Vingles et enregistrée le 24 juillet dernier. Ensuite, nous écouterons l'émission des jeunes de l'association Rencontrer Loisirs, venus de Oigny, Carvin, Courrières, Libercourt, Évin, Malmaison, Rouvroy, Montigny, Angoël et Hénin-Beaumont, qui cherchent à comprendre pourquoi les inégalités créent-elles des discriminations. Et enfin, nous terminerons par Radio SRAB, une émission proposée par d'autres jeunes de l'association Rencontrer Loisirs, en lien avec la Franche Connexion, une compagnie de théâtre. Belle écoute à vous!

0: À toutes et à tous, vous êtes à l'écoute du Get sur Vingt News, l'émission qui donne des news sur Micro Rebelle. Aujourd'hui, nous allons vous présenter un micro-trottoir sur le port des vêtements en établissement scolaire, une chronique sur les avantages et inconvénients des jeux vidéo, un horoscope et une chronique musicale sur les sorties pop 2026. Et tout de suite, on commence par l'actualité puisque nous sommes en direct avec notre envoyé spécial Marcel depuis Paris. Bonjour Marcel, pouvez-vous nous dire ce qui se passe et où vous trouvez-vous ?
1: Bonjour Huguette, je suis en direct de l'Élysée. Vous n'allez pas en croire vos oreilles. Delphine est ici. Je répète, Delphine est ici.
0: Quoi ? Comment Delphine ? Delphine qui ? Ma mère ?
1: Mais non Huguette, voyons, Delphine, la superbe directrice du CAJ.
0: Ah bon, mais qu'est-ce qu'elle vient faire ici ?
1: Je ne sais pas trop. Elle a une attitude très suspecte. Elle est cagoulée et elle a une batte de baseball dans son sac. Je vais à sa rencontre. Bonjour Delphine, que faites-vous ici ? Et pourquoi êtes-vous cagoulée ?
2: Bonjour Marcel, je suis venu récupérer ce qui m'appartient.
1: Mais comment ça, ce qui vous appartient ? Mais vous avez une batte de baseball dans votre sac ?
2: Mes signatures, elles sont à moi mes signatures. Je veux gagner les élections 2027.
1: Huguette, vous m'entendez ?
0: Oui, je vous reçois, que se passe-t-il ?
1: Delphine est en furie. Elle est prête à tout pour gagner les élections. J'en ai même peur pour notre président.
0: Faites attention Marcel. Ne vous prenez pas un coup de batte, restez en vie.
1: Oui, Huguette, je vous tiens au courant. Je reviens vers vous dès qu'il y a du nouveau.
0: Eh bien, que d'émotions ! Nous poursuivons l'émission avec nos chroniqueurs et chroniqueuses Elena, Clem et Malik. Vous avez réalisé un micro-trottoir ?
3: Oui, en effet, on a été à la rencontre de diverses personnes lors du quartier d'été de Vannes pour savoir ce qu'elles pensent du port de tenue vestimentaire dans l'établissement scolaire. Nous nous sommes basés sur les règlements intérieurs de deux collèges. Dans le collège public Léon Blum de Vannes, on a le droit de mettre tout type de vêtements, des jupes courtes et des shorts. Les élèves ont le droit de mettre des faux ongles et des bijoux. Par contre, les colliers avec un signe religieux doivent être cachés en dessous d'un pull ou d'un t-shirt.
4: Dans le collège privé Notre-Dame de la Bassée, le règlement interne indique que les élèves ont interdiction de porter des jeans troués. Les filles n'ont pas le droit de porter des croc-tops et des jupes et des shorts au-dessus du genou. Les garçons n'ont pas le droit de mettre une boucle d'oreille et un short au-dessus du genou. Les joggings sont interdits en dehors des cours de sport. Les signes religieux doivent être cachés dans l'établissement.
3: Nous avons d'abord demandé aux personnes interrogées ce qu'elles pensent de ces règles. Voici leur réponse.
5: Ma fille est allée justement au collège Notre-Dame de la Bassée et je trouve que c'est une bonne chose de faire attention aussi à la tenue vestimentaire, que ce soit aussi bien des filles mais aussi des garçons. Alors avec un juste milieu, voilà, l'été des fois c'est un peu excessif où ils n'ont pas le droit d'avoir une jupe ou un short ni même un débardeur. Je pense qu'il faut une certaine souplesse mais pas trop et ça ne me dérange pas. Concernant les signes religieux, que ce soit collège privé ou collège public, c'est interdit de toute façon de montrer nos préférences, notre religion, etc. Et que ce soit dans le privé ou dans le public, c'est la même chose pour moi.
6: Définir les règles dans une société, c'est toujours utile. Effectivement, y a du pour et il y a du contre. Le pour, d'avoir ces règles plus strictes peut-être dans le privé, c'est peut-être qu'effectivement, il y a moins de concours pour savoir qui va mettre la plus belle tenue, de moquerie si une en met un crop top.
7: On ne montre pas des signes de religion à tout le monde, c'est privé, personnel. Je trouve ça logique qu'on ne mettrait pas non plus des pantalons troués ou même des jupes assez courtes pour les filles et les boucles d'oreilles pour les garçons. Les gens font ce qu'ils veulent après. Hein.
8: Je pense qu'il en faut pour tout le monde et que l'ADN de la France, c'est ça. C'est le mélange des genres et des personnalités, donc il faut que tout le monde puisse y retrouver. Donc je trouve que c'est normal. Après, je sais pas si c'est comme ça dans tous les pays, mais en tout cas, en France, c'est comme ça et c'est très bien.
9: En vrai, les règles sont compréhensibles parce que en vrai, les colliers religieux, pour moi, ça devait être caché et les jupes aussi parce que c'est visible et tout.
10: Alors, pour ce qui est des écoles publiques, Je trouve que franchement ça me dérange pas que tout le monde s'habille comme il veut, porte des faux ongles, etc. Et je trouve que c'est aussi très bien de cacher nos signes religieux comme les colliers avec une croix, etc. Parce que c'est un endroit public et laïque et on n'a pas le droit de répandre une religion parce que chacun a ses croyances et on respecte les croyances de chacun. Et du coup, je trouve que c'est une bonne initiative aussi de bien s'habiller, enfin, je veux dire, d'autoriser tout le monde à s'habiller comme il veut. Car encore une fois, c'est une école laïque, on est libre de faire ce qu'on veut et c'est public. Et pour ce qui est de l'école Notre-Dame, c'est une école catholique, c'est ça ? Donc là, par exemple, les garçons qui n'ont pas le droit de porter des jeans, des jeans troués, etc. Les filles qui n'ont pas le droit de porter des crop tops, c'est aussi très bien parce que, encore une fois, on est dans le cadre religieux, du coup, vu que c'est une école privée et catholique. Et ça permet d'avoir un peu de pudeur pour les personnes, du coup, c'est des étudiants qui sont jeunes et de vraiment être dans le cadre religieux.
11: Ben moi je trouve ça logique qu'on ne montre pas son corps à partir d'un certain âge. Quand on devient adulte et qu'on est majeur, il n'y a pas de problème. Je comprends, chacun fait ce qu'il veut. Mais quand on est jeune, on ne doit pas montrer son corps.
12: Dans n'importe quelle école, on a tous une règle et c'est ça. À la fois c'est bien, mais pour l'école de Notre-Dame, bah. Dès qu'ils sont habitués, ça va, mais s'ils sont pas habitués, ben voilà quoi.
1: Eh ben moi je suis tout à fait d'accord avec ça. Je pense que même dans le public ou dans le privé, ça devrait être pareil. L'école c'est un lieu pour apprendre, pas pour montrer ni son corps, ni son, ben, ni son signe religieux, ni sa religion quoi.
13: Moi je trouve ça logique, mais. Pas trop d'accord la différence qu'ils font entre le privé et le public. Certes, le privé, ben, c'est plus encadré et plus strict, je trouve. Mais au niveau des vestimentaires, il faudrait qu'ils font aussi dans le public. Parce que je trouve que ben, y a des vestimentaires où ben, les jeunes filles ont un t-shirt, on dirait plus une brassière ou autre que un t-shirt normal.
14: Bah en fait, j'en pense que bah c'est pas plus mal. Comme ça, tout le monde est pareil. Et puis voilà, comme ça, il y a pas de, quand on est ensemble, il y a pas de religion, il y a pas de, je m'habille mieux qu'un autre ou autre. Donc voilà.
15: Okay. J'en pense que le règlement il est bien. J'approuve de ce qu'ils disent parce que c'est pas bien de montrer trop son corps, surtout à cet âge. Et il y a eu déjà des problèmes, et il y a des problèmes qui peuvent arriver, donc c'est pour notre bien qu'ils disent ça et je suis d'accord avec eux.
16: Bah non, parce qu'on a le droit de mettre tout type de vêtements, tous.
17: Je trouve que c'est un peu trop strict parce que ben quand même les jeans à trous, ben on voit rien, on voit juste un peu de peau, mais genre on voit vraiment rien. Et les crop tops par exemple, genre si par exemple c'est vraiment trop court, par exemple ça arrive au niveau plus du ventre, je comprends, mais sinon si on voit un tout petit peu de ventre, ben je comprends pas, voilà quoi.
18: Bah on pourrait s'habiller comme on veut parce que bah c'est nous quoi.

0: Nous avons ensuite demandé aux personnes rencontrées si elles préfèrent le règlement intérieur du collège Léon Blum ou du collège Notre-Dame et pourquoi.
1: Moi, j'ai mis ma fille dans ce collège privé, donc je vais vous dire que j'adhère au collège privé. Mais ma première fille est allée au collège Léon Blum et voilà, elle s'y est retrouvée. Voilà. Tout dépend de la personnalité aussi de l'enfant et voilà, des critères qu'on recherche dans l'éducation de son enfant.
2: J'ai pas de préférence, je veux dire, voilà, on s'inscrit dans un établissement, on fréquente un établissement en connaissance de cause.
3: Il en faut pour tous les goûts. Moi, après, mon fils, il va à l'école au collège privé à Notre-Dame parce que ça correspond, je pense, selon moi, un peu plus à nos valeurs familiales, religieuses, etc. Et qu'on peut quand même, malgré le cadre qu'il y a là-bas, tenir quand même un dialogue cohérent avec notre enfant. Plutôt que, j'ai rien contre l'école publique, j'y suis allé, je suis un pur produit de l'école de la République. Mais on pense que c'est lui donner une chance en plus de le mettre dans un collège où il est un peu plus cadré, quoi.
0: Je comprends les règles du collège privé Notre-Dame. Le collège Léon Blum, pour moi, il doit avoir plus de règles sur les règles vestimentaires.
4: Le règlement du collège Léon Blum de Vingt, je trouve qu'il est mieux parce que, en fait, ça dépend. Vu qu'on est dans un endroit laïque et public, on peut s'habiller comme on veut et chacun est libre d'être ce qu'il veut, en fait.
5: Notre-Dame, sans aucun regret.
6: Bah, vu que là, je suis au collège Léon Blum, mon collège obligatoirement, mais c'est mon collège, donc c'est comme c'est que je supporte mon collège.
7: Moi, je suis plutôt vieille école, donc Notre-Dame. Ma fille qui a 12 ans, qui est au collège Léon Blum aussi, moi, j'y ai hors de question qu'elle va avec des croc-top, excuse-moi, et tout des trucs comme ça. Il doit y avoir une tenue adéquate pour aller à l'école. On ne doit pas être dénudé, enfin voilà.
8: Alors, je travaille dans une école privée, donc forcément, je vais préférer le règlement de l'école privée. Parce que c'est mieux, en fait. Il n'y a pas de gamines qui arrivent avec des trucs vraiment trop courts ou alors... Un peu, il y a des moments, c'est exagéré dans les collèges publics, donc je préfère.
9: Le privé, c'est mieux. Je trouve que c'est mieux parce qu'au moins, il y a plus de cadres. Déjà, les profs, ils sont un peu plus stricts. Vu que moi, j'avais été au collège à Vingles, je voyais qu'ils laissaient un peu trop aller au niveau des vestimentaires. Donc,
10: Léon Blum.
11: Moi, je préfère Notre-Dame parce que il y a des règles plus strictes, mais ils sont toujours adaptés, donc ça va.
0: Bah, je trouve vrai que Léon Blum, c'est plus juste que l'autre collège. Parce que, quand même, Gina Trou et Crop Top au-dessus du ventre, voilà quoi.
12: Du collège Léon Blum, je trouve que c'est injuste qu'on puisse pas s'habiller comme on veut et tout. Mais après, faut pas que ce soit abusé, que ça soit trop trop court et tout, mais sinon...
13: Alors, dans ce micro-trottoir, on remarque bien que les adultes et les parents interrogés, ils préfèrent plutôt les règles du privé. Mais par contre, chez les ados, c'est plutôt l'inverse. Dans la plupart des cas, ils et elles préfèrent pouvoir choisir comment s'habiller. Alors, dans la législation française, les établissements scolaires ont le droit de rédiger un règlement et d'adapter le cadre et les règles à leur convenance. Des vêtements peuvent être interdits pour des raisons de sécurité, d'hygiène, de civilité ou de laïcité. C'est ce qu'on peut lire sur le site de l'Académie de Créteil. Alors, si un ou une élève ne respecte pas les règles de tenue vestimentaire de l'établissement, qu'est-ce qui se passe? La FCPE, donc l'Association des parents d'élèves, écrit « Privé ou public, un établissement ne peut pas interdire l'entrée à un élève sous prétexte de sa tenue vestimentaire. Une procédure disciplinaire pourrait être engagée. Les sanctions sont connues. La sanction prise par le conseil de discipline de l'établissement scolaire sur une proposition de sa direction peut être contestée devant le recteur de l'académie après une audition devant une commission qui a un rôle consultatif.
14: Pour ma part, je pense qu'il faudrait le même règlement intérieur pour tous les collèges publics et privés et que les élèves participent à la rédaction des règles Combien de collégiens et collégiennes sont au courant des règles concernant leur établissement? Je pense que personnellement qu'il faut laisser les élèves s'habiller comme ils et elles veulent, mais pas trop court.
13: Merci Elena, Clem et Malik pour ce micro-trottoir. On poursuit cette émission et on passe du vêtement aux jeux vidéo avec notre chroniqueur Malik.
15: Les jeux vidéo, un thème controversé par beaucoup. Est-ce un ange ou un démon tombé du ciel? Aujourd'hui, nous allons vous présenter ce qu'ils apportent ou non. Nous allons vous parler des avantages et des inconvénients. Les avantages. Les jeux vidéo améliorent la perception de l'espace, la gestion des ressources, la réactivité ou encore, dans certains cas, la coopération. Le travail d'équipe, la coordination et la planification, comme l'indique le site Sutter Health. Les avantages et les risques. Le pay to win. Certains joueurs payent pour gagner des avantages. La perturbation du sommeil, le manque de sécurité à cause des chats vocaux qui contiennent souvent des insultes. Les jeux vidéo peuvent être limités par les parents, notamment grâce au contrôle parental et en posant un cadre et des règles. Jouer uniquement les week-ends, en période scolaire et avant une certaine heure. Le PEGI, un guide, indique l'âge minimum pour jouer à un jeu vidéo, mais il n'est malheureusement pas toujours respecté. Par exemple, j'ai un copain qui joue à GTA V, PEGI 18, donc déconseillé au moins de 18 ans, alors qu'il en a que 12. À présent, on vous présente quelques jeux vidéo. Valorant sert à apprendre la gestion des ressources, la réactivité et la perception de l'espace. Il faut tuer l'équipe adverse, planter une bombe si on attaque et désamorcer la bombe si on défend. Minecraft sert à apprendre à survivre dans la nature. Il a une très bonne communauté et permet de renforcer la créativité. Elden Ring est un jeu solo, ce qui ne peut pas favoriser la coopération. Il faut affronter des boss, c'est-à-dire un ennemi puissant. Roblox est un serveur qui regroupe plusieurs mini-jeux. Les joueurs peuvent construire ce qu'ils souhaitent et partager leur création avec le reste de la communauté du jeu. C'est un jeu qui encourage le pay to win avec beaucoup de modérateurs qui bannissent sans raison. Il incite à faire des choses illégales comme voler ou avoir des rapports sexuels. Fortnite a une très bonne communauté, mais il encourage aussi le pay to win et il y a des copies de jeux. C'est une battle royale où il faut tuer tout le monde. Dans League of Legends, il faut détruire tous les adversaires. Ce jeu possède un chat vocal rempli d'insultes, mais il encourage la stratégie. En conclusion, le monde du jeu vidéo propose beaucoup de jeux de guerre, mais il existe quand même des jeux dont l'objectif n'est pas de combattre, mais de s'amuser en famille ou entre amis. Par exemple, des jeux vidéo avec des épreuves sportives comme Nintendo Switch Sport, et des jeux de course comme Mario Kart. L'importance est que chaque jeune trouve un jeu qui lui convienne en mettant des limites de temps de jeu, et c'est pour ça que le contrôle parental existe.
13: Merci Malik, on l'aura compris, les jeux vidéo c'est comme le sucre à consommer avec modération. À présent, on vous dit tout sur votre signe astro avec l'horoscope de Clem.
16: Nouveau mois, nouvelle énergie. Amour, boulot, santé, découvrez tout de suite ce que les étoiles ont écrit pour vous en ce mois de juillet 2026. Sagittaire, travail, vous ne serez d'accord avec personne. Amour, nouveau partenaire, malheureusement, vous en aurez pour votre argent. Santé, migraine ophtalmique, en vue, ouvrez l'œil. Verseau, travail, vous trouverez les mots justes pour terroriser vos collègues. Amour, votre partenaire vous semble absent, c'est normal. Il est parti. Santé, moins de barbecue, plus de jutsu. Taureau, travail, on va vous proposer un nouveau poste. Amour, une vie amoureuse qui vous donnera des sueurs froides. Santé, de fer, mais mou du genou. Cancer, travail, esprit inventif qui fourmille d'idées mais que personne ne comprend. Amour, votre audace pourrait vous jouer des tours. La santé, n'en parlons pas. Bélier, travail, ne décidez surtout plus de rien. Amour, vos choix sont toujours aussi surprenants. Santé, elle finira bien par revenir. Gémeaux,
13: Vous l'aurez peut-être oublié, mais le travail, c'est la santé. Amour, réduisez le nombre de partenaires. Santé, mal de dos, mais de face, ça va. Lion, travail. Le monde du travail n'est vraiment pas fait pour vous. En amour, votre regard de braise déstabilise plus d'une personne. Attention aux incendies. Santé, votre vitalité commence à s'estomper. Balance, travail, votre franchise vous jouera des tours. Amour, une fois encore, votre partenaire vous pardonnera, mais veillez cesser vos infidélités. Santé, excellente résistance aux morsures d'araignée. Vierge, travail, vous avez une idée précise de ce que vous ne voulez plus faire. Amour, vous allez vous connecter à une personne. Santé, vitalité surprenante pour votre âge. Scorpion, travail, pas de nouveaux projets en cours. Amour, vous n'arriverez pas à conserver votre partenaire. Santé, l'apéro vous fait du bien ? Continuez, on doit bien mourir de quelque chose. Capricorne, travail, ne proposez vos idées que si on vous le demande. Amour, vous pouvez tout oser car les astres sont de votre côté. Santé, fumez-tu, mais vivre aussi. Poisson, un petit trafic bien mené vous aidera à améliorer l'ordinaire. Amour, une aventure passionnelle sans lendemain vous attend. Santé, le double menton vous pend au nez.
17: 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Pour vous ambiancer cet été, Ila vous fait écouter quelques sons sortis cette année.
18: Bonjour à toutes et à tous, aujourd'hui je vais vous parler de l'actualité musicale pop en vous parlant des dernières sorties. On commence avec Olivia Rodrigo, née le 20 février 2003, elle a 23 ans et est surtout connue chez les ados. Ses albums parlent de l'adolescence, de rupture et de relations amoureuses. You Seem Pretty Sad for the Girl So In Love est un album qui parle d'une relation amoureuse où au début tout semble parfait mais la relation se révèle toxique. L'album est très apprécié du public, il est sorti le 12 juin et contient 13 titres qui sont dans un ordre précis. Je vous fais écouter un extrait dès maintenant. 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

C'était Honey Bay de Olivia Rodrigo. Passons maintenant à Ariana Grande, une chanteuse pop. Ses chansons parlent la plupart du temps d'amour. Elle est née le 26 juin 1993 aux États-Unis. Elle est aussi actrice, elle a joué dans Wicked et Victorious. Son album se nomme Pétale, il sortira le 31 juillet de cette année. Il parle de son évolution personnelle et d'amour et contient 12 titres. Ariana Grande a déjà dévoilé un morceau de cet album, Hate That I Made You Love Me, que je vous fais écouter maintenant.

Tout le monde connaît Taylor Swift, mais connaissez-vous son histoire ? Née le 13 décembre 1989 à West Reading, aux États-Unis, une petite ville, elle adore la musique, précisément la country. À seulement 14 ans, elle déménage à Nashville où elle sort l'album country intitulé Taylor Swift. Elle se fait surtout connaître avec l'album Fearless. Elle sort ensuite les albums Speak Now, Red, mais c'est avec 1989 qu'elle acquérit une renommée de pop star. Lorsqu'elle a 19 ans, Taylor Swift reçoit au MTV Music Awards le prix du meilleur clip de l'année. Pendant son discours, le rappeur Kanye West monte sur la scène pendant son discours et l'interrompt pour dire que Beyoncé méritait plus ce prix que Taylor. En 2016, lorsque tout le monde les pensait réconciliés, Kanye West sort le morceau Famous où il dit qu'il l'a rendu célèbre et l'insulte de garce. Lui et sa femme affirment que Taylor était au courant, mais elle affirme le contraire. Kanye diffuse un enregistrement où on entend Taylor Swift dire qu'elle était d'accord, mais c'était un montage. À cause de ça, elle se fait harceler pendant un an, elle disparaît, puis revient encore plus forte avec son album Reputation. L'emblème et le serpent, un clin d'œil à Kanye West et Kim Kardashian qui mettaient des serpents dans les commentaires sous les vidéos de Taylor. Puis elle sort les albums Lover, Evermore, Midnight, Folklore, The Tortured Poet Department et le dernier date de 2025, The Life of the Showgirl. Cette année, elle sort le morceau I Knew It and I Knew You pour le film Toy Story 5 que je vous fais écouter maintenant.

0: Place au direct. Je dois interrompre les programmes car nous avons du nouveau depuis le palais de l'Élysée. Alors Marcel, du nouveau avec Delphine ?
1: Oui, Huguette, ici il y a beaucoup de monde. Delphine vient de se faire interpeller par les agents de la SVP car elle s'est garée sur une place handicapée devant le palais de l'Élysée. Je vais à sa rencontre pour qu'elle puisse s'exprimer.
2: Mon plan a échoué. En plus, je viens de me prendre 135 euros d'amende. Je retourne au SAGI pour enfiler des perles.
1: Bon, Huguette, Delphine a repris ses esprits. Elle se concentre sur ses perles. Mais bon, entre nous, Huguette, pour qui auriez-vous voté ? Delphine ou notre président ?
0: Pour Delphine, bien évidemment. Avec elle, c'est fiesta boum boum tout au long de l'année. C'était Marcel, notre envoyé spécial depuis l'Élysée. Merci à vous, chers auditeurs et auditrices, pour votre écoute. C'est la fin de notre émission Vague News sur Micro Rebelle 99.6 FM. Merci aux chroniqueurs et chroniqueuses Lila, Malik, Elena, Clem, Emeline alias Marcel, Noémie alias Huguette et Delphine. 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

0: Est-ce que c'est bien le cas pour tout le monde ?
1: Pardon, moi je reviens juste sur un point qui n'est pas forcément hyper limpide. C'est juste que quand une fille dit non, j'ai l'impression quand même que souvent ça sous-entend que c'est...
0: C'est non.
1: Non. D'accord. Ah ouais. Ah, faut bien... ouais, c'est pas si simple, faut bien choper le truc, hein.
2: Moi, ce que j'ai compris, en fait...
1: Pardon, c'est que je te coupe. Ouais, je te coupe. C'est juste parce qu'il y a un deuxième point, c'est que quand une fille dort... On sait pas, du coup, si on peut, si on peut pas. Et du coup, je me dis, peut-être que dans le doute, on peut tenter...
0: Non, non, la laisser dormir. Si elle dort, tu la laisses dormir.
1: Eh oui. Eh ben oui, ok. D'accord.
3: Et pas penser qu'on peut imposer notre désir, vous aviez dit.
0: Ouais, très bien, Tobias. Après, c'est pas la peine de crier, oui. Mais c'est super.
1: Pas la peine de crier, parce que comme on est tous là, on entend très bien.
4: Oui, des petites remarques, toujours.
1: Quoi ? T'as un problème ?
4: Non, si tu fais toujours des petites remarques, voilà. Et... Tu ferais mieux d'essayer de comprendre les femmes, tu vas de les écouter.
1: Ah, écoutez, moi, j'écoute pas les femmes, moi, j'écoute pas les femmes.
4: Il me semblait.
1: On voit tous que t'as aucune sensibilité.
5: Calmez-vous, je pense que ce que vous essayez...
4: Oh, tais-toi.
2: Ta gueule.
4: Pourquoi ?
1: Elle intervient au milieu du... Tout hystérique, là. C'est fou de faire ça.
4: C'est désagréable.
1: On parlait du désir.
4: Allez.
1: C'est con, pourquoi on s'embrouille comme ça ? C'est elle qui nous coupe,
4: hein. Coupeuse.

0: Et ce qu'il faut bien comprendre, c'est que quand une fille dit non, on peut croire que... Et en fait, c'est non.
1: Bonjour, je m'appelle Mathias.
2: Bonjour, je m'appelle Alicia.
3: Bonjour, je m'appelle Océane.
4: Bonjour, je m'appelle Léna.
5: Bonjour, je m'appelle Kaylee.
1: Nous sommes des jeunes qui font partie de l'association Rencontres et Loisirs. Merci de nous écouter. On vous a préparé une émission sur les inégalités avec un micro-trottoir, une interview d'un éducateur spécialisé et de la musique. C'est parti.
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7: Vous êtes toujours sur Micro Rebelle. Dans quelques instants, nous allons procéder à l'interview d'Antoine.
6: Avez-vous déjà observé des inégalités dans la société ?
8: Alors bonjour, oui, bon, moi c'est Antoine du coup. Je suis éducateur spécialisé au sein de l'association Rencontres et Loisirs, où j'ai pour métier d'être éducateur spécialisé. Donc je travaille avec les jeunes de 11 à 21 ans. Donc pour répondre à ta question, effectivement, oui, j'observe très régulièrement des inégalités au sein de la société et surtout dans mon travail, tout à fait.
6: Vous pourriez nous en expliquer ?
8: Tout à fait, oui. Et il y a plusieurs inégalités. La première que je vais rencontrer souvent, ça va être une inégalité que je vais qualifier de sociale ou économique. Donc dans le sens où je vais rencontrer pas mal de jeunes différents qui ont par exemple des inégalités de logement. On a des jeunes qui vont habiter dans des logements différents d'autres, des logements plus adaptés ou moins adaptés au lieu de vie, ou aussi même des inégalités d'accès aux loisirs. Donc on va avoir des jeunes qui vont pouvoir avoir la chance d'être inscrits dans un club de sport, etc. Et d'autres qui n'ont pas du tout les moyens. Donc ça va être des grosses inégalités. Je vais aussi beaucoup rencontrer des inégalités scolaires. Donc c'est-à-dire des jeunes qui ont des familles où les parents sont en capacité de les soutenir dans leur scolarité. Et d'autres jeunes qui ont malheureusement des parents qui ne sont pas en capacité de les soutenir ou qui sont pris par le travail ou par l'éducation des enfants. Toujours dans les inégalités scolaires, on va aussi voir des inégalités aux accès des outils numériques. Donc des jeunes qui ont facilement des ordinateurs, etc. Aujourd'hui, en 2026, vous avez tous besoin d'avoir accès à Internet. Dans la réalité, il y a encore des jeunes qui ont parfois du mal à avoir accès à Internet. On va aussi voir des inégalités de territoire. Nous, on intervient surtout au niveau des quartiers prioritaires de la ville. Donc les inégalités de territoire, ça va être des jeunes qui... vont être un peu excentrés du centre-ville, vont avoir du mal à se rendre dans des endroits. Donc ça, c'est aussi des inégalités par rapport à d'autres jeunes. Je vais aussi souligner une inégalité qui va être une inégalité d'accès à la santé mentale. C'est un gros sujet, la santé mentale, aujourd'hui, chez les jeunes. Et donc, on va avoir des jeunes qui vont... par exemple, un jeune qui est issu de bonne famille économique va plus facilement avoir accès à des soins type psychologue, etc. parce que les parents vont pouvoir payer. Et d'autres jeunes, les parents ne peuvent pas payer ces soins-là. Donc ça, c'est aussi une très grosse inégalité. Et la dernière que je voudrais souligner, c'est les inégalités filles-garçons qu'on peut rencontrer aussi dans notre travail. Avec notamment, je trouve moi, à mon sens, que les filles sont encore vachement jugées sur leur physique par rapport aux garçons. Ça, on le voit en étant beaucoup dans la cour des collèges, etc. Ou encore le harcèlement qui va toucher aussi bien les filles que les garçons, mais ça reste encore une grosse inégalité. Voilà. À peu près ce que je peux vous dire là-dessus.
7: Et est-ce que de vous-même, de toi...
8: Tu peux me tutoyer.
7: Est-ce que de toi-même, t'as déjà vécu une expérience de toi ?
8: Alors moi, sur ma posture de garçon, j'en ai pas souligné. Non, j'ai pas l'impression d'avoir été victime d'inégalité.
7: Grand merci.
8: Pas de soucis.
6: Si vous n'aviez pas connu cela, est-ce que vous auriez des raisons pour améliorer les choses comme ça ?
8: Alors, ta question, c'est est-ce que j'ai des solutions pour améliorer toutes ces inégalités ? C'est un peu le but de mon travail, de me lever tous les jours pour essayer de me rendre utile. Donc, c'est ce que j'essaye de faire, de prôner toujours la bonne parole en discutant avec les jeunes, de leur faire comprendre que c'est pas la solution de marquer la différence tout le temps. Je pense que si on y met tous un peu du sien, on peut faire changer les choses, mais c'est difficile quoi aujourd'hui.
6: Vous pourriez nous en raconter davantage.
8: Alors, davantage, c'est pas facile d'aller chercher tout de suite.
6: Pourquoi le métier d'éducateur, il aide à
7: lutter contre les discriminations ?
8: Ah, parce qu'on va mener tout. Nous, on va essayer de mener un travail de fond. Donc, c'est-à-dire qu'on va avoir plusieurs axes de travail qui vont être. Par exemple, quand on fait des actions collectives où on vous emmène en sortie, c'est pas pour rien. Quand je parlais d'inégalité de territoire ou d'inégalité à l'accès aux loisirs, Nous, c'est ce qu'on essaye de faire, en fait. C'est de vous montrer, comme ici, quand vous êtes dans ce cadre-là, avec l'action avec Micro-Rebelle, on essaye de vous donner ces accès-là pour justement essayer de gommer ces inégalités par rapport à d'autres jeunes. Je pense que c'est vraiment le fondement de notre métier. Ouais.
7: Est-ce que, avec vos collègues, est-ce que tu as déjà vu ou entendu des discriminations ?
8: Entre collègues, tu veux dire ? Honnêtement, non, ça me parle pas. Je regarde ma collègue un peu du coin de l'œil, mais si elle a pas un petit exemple à me donner, non.
7: Quelle formation on peut faire pour devenir éducateur ou éducatrice ?

0: Et effectivement, aujourd'hui, du coup, le diplôme d'éducateur spécialisé, il est équivalent à une licence.
1: Ok. Donc,
0: c'est pas à proprement parler de... Enfin, la licence...
1: Bien sûr, ouais.
0: Enfin, celle-ci, tu vois. Mais du coup, c'est une équivalence licence dans tous les cas.
1: Ok.
0: Et on peut faire, en plus de l'école d'éducateur, une licence en même temps, enfin à côté.
1: D'accord.
2: Et à l'heure d'aujourd'hui, c'est obligé d'avoir le bac?
1: Oui, c'est obligatoire pour accéder à ces études.
2: Quelles matières pourront-on avoir pour accéder à ce métier?
1: Bon, on va trouver des matières que vous avez encore au collège, par exemple, pour ceux qui sont au collège autour de la table. Maths français, moi j'avais encore. J'avais de la philo, de la psychologie du handicap, de la sociologie. Donc la sociologie, c'est on étudie un peu le comportement humain. C'est vieux quand même d'en venir jusque-là. Mais on doit aussi monter des projets. Et moi, à la fac, on avait monté une petite association avec un collectif d'étudiants. On était 7, qu'on avait appelé Touche pas à ma femme, ce petit collectif. Et en fait, on voulait mettre en lumière les différences de prise en charge pour les femmes victimes de violences entre la France et l'Espagne. Donc on a fait pas mal d'interviews, de choses comme ça en France pour voir comment les femmes étaient prises en charge. Et ensuite on est parti à Barcelone en Espagne où on a fait la même chose. Et on s'est rendu compte que le cursus espagnol était quand même beaucoup plus réactif que le cursus français dans la prise en charge des femmes victimes de violences.
2: Est-ce que des fois vous devez vous mettre en situation entre collègues?
1: Alors se mettre en situation, je n'irai pas jusque-là, mais c'est là tu soulignes quelque chose d'important, c'est le travail en équipe. Dans le social, c'est quelque chose d'hyper important. Nous, on essaye quand on se croise, on n'a pas réponse à tout, on n'est pas des super-héros. Donc c'est toujours bien d'exposer un peu aux collègues. Tu vois, par exemple, moi, ça m'est arrivé il n'y a pas longtemps avec mon collègue Thomas, je pense que tout le monde connaît Thomas. J'avais une situation qui me posait beaucoup de questions. Bah, sur un temps de trajet, on n'est qu'à deux dans la voiture. Bah, je lui dis, écoute Thomas, qu'est-ce que tu ferais toi dans cette situation? Comment on pourrait faire? Donc ouais, c'est hyper important de se mettre un peu à la place en situation, comme tu dis, et puis d'en discuter avec les collègues pour... t'as toujours un collègue qui va avoir une idée que t'as pas pensé et qui va t'emmener vers un endroit qui est super intéressant quoi, pour travailler.
2: Et il faut avoir le bac obligatoirement, mais est-ce que le BAFA aussi?
1: Non, le BAFA pas obligatoire. De toute façon, le diplôme d'éducateur te donne... moi, par exemple, j'ai fait les centres après ma formation d'éducateur, mais j'avais pas le BAFA. Mais le diplôme d'éduc te donne le BAFA et le diplôme de direction BAFA. Tu peux aussi diriger des centres aérés une fois que t'es diplômé éducateur spécialisé.
2: Merci.
1: Pas de souci.
2: Il faut être obligatoirement majeur
1: pour
2: faire ce métier.
1: Ah bah oui, de toute façon, de fait, quand t'as le bac, souvent tu le passes à 18 ans. Et donc oui, mais sinon, faut être majeur.
2: Ok.
1: Et puis même, j'ai envie de dire, des fois, l'âge, ça peut être aussi un frein parce qu'on va travailler avec beaucoup de public. Et tu vois, par exemple, là, tu sors diplômé de l'école, si t'as un cursus à peu près normal, 21 ans, bah parfois, t'as certaines associations qui vont avoir du mal à te recruter si tu dois travailler avec un public adulte ou autre. Ils aiment bien aussi quand tu prends de l'expérience, etc. Mais pas tous, hein, y en a qui te donnent la chance de le faire, mais... L'âge est aussi important, donc être majeur, oui, obligatoire.
2: Est-ce que c'est un métier frustrant?
1: Moi, je suis très fier de ce métier-là, parce que j'ai l'impression d'être utile. Après, oui, un peu des deux, métier frustrant, dans le sens où parfois, on a l'impression d'avancer avec un jeune. Donc, on se dit, bah, c'est bon, il a accroché, il y a du résultat, et puis bah, le jeune ne vient pas au rendez-vous, ou ne se lève pas. Là, c'est frustrant, parce que des fois, on a l'impression de faire un pas en avant pour en faire 10 en arrière. Mais d'un autre côté, parfois, on a aussi des très belles réussites où on est fier en fait d'avoir accompagné le jeune et d'avoir réussi à répondre à la demande initiale, quoi.
2: Est-ce qu'il y a des jeunes, qui refusent d'aller au rendez-vous? Est-ce qu'il y a des jeunes où vous avez plus d'affinité avec d'autres?
1: Bah oui, en fait, si tu veux, on devrait pas dire ça comme ça, mais on est dans l'humain. Donc il y a des jeunes avec lesquels ça passe plus facilement que d'autres, même si pour moi, un éducateur, ça se doit d'être neutre et d'accompagner toujours sans jugement. C'est ce que j'essaye de faire au jour le jour, mais il y a toujours des affinités qui se créent, des contacts qui passent un peu mieux, des jeunes qui adhèrent plus que d'autres. Et donc forcément, oui, parfois, il y a des... mais ça reste toujours très professionnel avec la barrière éducative et puis toujours en gardant l'accompagnement en ligne de mire, quoi.
2: Merci. Comme vous travaillez avec l'association Rencontrer Loisirs, est-ce que vous pouvez nous donner des exemples, des activités que vous pourriez faire?
1: Bah oui, tout à fait. Les activités, donc on va parfois avoir des activités qui sont, je vais qualifier simplement de ludiques, dans le sens où on va prendre un groupe de jeunes, c'est pour apprendre à se connaître, pour vraiment créer ce lien de confiance. Mais on va aussi proposer des activités qui sont autour de projets, donc par exemple comme celui-ci avec Micro.

0: poubelle, qui est là aussi pour vous sensibiliser, vous les jeunes, aux inégalités, etc., comme on est en train de discuter depuis tout à l'heure. Sinon, après, moi, j'ai aussi fait des projets comme au commissariat d'Hénin-Beaumont. On a fait réaliser une fresque sur un des murs du parking. Et en fait, le but de ce projet-là, c'était de faire une sorte de regard croisé entre les jeunes et la police. Donc, pour que la police ait un autre regard sur les jeunes, que les jeunes aient aussi un autre regard sur la police, qu'on fasse quelque chose d'ensemble, ça nous semblait important. Et voilà, enfin, ce projet était vraiment magnifique dans le sens où toi, tu avais participé, Alicia. Le but de ce projet, c'était aussi de faire découvrir le bassin minier pour faire une représentation du bassin minier sur les murs du commissariat, sous couvert du coup de ce regard croisé pour changer un peu les mentalités entre jeunes et police. Actuellement, je suis aussi en train de mener un projet avec Maison et Cité d'entretien des jardins des personnes âgées. Je regarde encore Alicia parce que je suis souvent avec elle, elle a fait aussi ce projet. Et là aussi, c'était encore une fois pour changer le regard des jeunes vers les personnes âgées et vice-versa, puis pour favoriser l'entraide. Enfin voilà, puis bon, après mes collègues des autres villes auraient aussi pas mal d'exemples à vous donner de projets qu'ils ont réalisés, bien sûr.
1: De manière générale, qu'est-ce qui te plaît le plus dans ton métier?
0: Déjà, comme je le disais tout à l'heure, c'est me sentir utile, travailler auprès des jeunes. Je vois pas ma place ailleurs aujourd'hui. L'autonomie qu'on a aussi, parce qu'on a la chance d'avoir un métier où on nous laisse faire nos plannings, où c'est nous qui... en fait, on arrive dans ce métier-là, on nous dit, voici le territoire dans lequel tu dois travailler, travaille. C'est pas comme à l'usine ou ailleurs où on va nous dire il faut emballer autant de cartons aujourd'hui. Là, c'est fais ton travail, va vers les jeunes, fais-toi connaître, vois ce qu'ils ont besoin et réponds-y. Et franchement, moi, c'est ce que j'adore. Je trouve que je suis à ma place et que c'est une branche du social qui est vraiment très importante aujourd'hui.
1: Et est-ce qu'entre collègues, vous devez souvent vous entraider pour récupérer les jeunes d'un autre éducateur?
0: Oui, ça arrive comme on a fait aujourd'hui, parce qu'on peut pas tous être présents, on est appelés à différents endroits. Donc là, par exemple, toi c'est Evin, donc Laura, Montigny n'est pas représenté aujourd'hui, mais d'habitude il y a des jeunes de Montigny, vous Rouvroy, il y a Chloé, mais on doit, dès qu'on peut se filer un coup de main, on se file un coup de main, quoi. On a un groupe sur lequel on discute tous les quatre, et puis voilà, dès qu'il y a un collègue qui a besoin d'un coup de main, il contacte les autres, et puis celui qui peut répondre, répond, et donc c'est une équipe, quoi. On travaille en équipe.
1: Merci.
0: Pas de soucis.
1: Alors, est-ce que vous avez des questions ou sinon vous avez une question que vous aurez aimé qu'on vous pose?
0: Là, comme ça, non. Après, si je devais te dire un petit mot de la fin, c'est que je vous félicite, vous, de faire ce que vous faites. C'est vraiment super intéressant qu'il y ait des jeunes qui sont quand même investis sur ces thématiques-là aujourd'hui. Et je pense que ces thématiques-là portées par des jeunes pour d'autres jeunes, ça porte beaucoup plus que des adultes qui vont en parler. Et c'est cool. Merci à vous de le faire.
1: Merci.
2: Merci.
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1: C'était Parfum Quartier de Joule.
2: 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Nous avons organisé un micro-trottoir dans les rues de Lens. Nous sommes ravis de vous faire écouter notre enquête micro-trottoir sur les inégalités.
1: Avez-vous déjà observé des inégalités dans la société ?
3: Ouais, au travail, au niveau homme-femme.
4: Oui, ça, oui.
5: Non, du tout.
6: Bah, pas qu'une.
1: Et combien exactement ?
6: Il y en a beaucoup.
1: Vous pourriez nous raconter ?
6: Bah, déjà, le droit de la femme et de l'homme. Les maltraitances enfants, qui sont pas forcément bien suivies. Les guerres.
7: Oui, régulièrement.
4: Et pourquoi ?
7: Bah, ça, c'est dû aux politiques locales, politiques publiques, les problématiques de société qu'on trouve actuellement un peu partout en France.
8: Oui.
1: Et pourquoi ?
8: Ça dépend, pour les logements et tout.
4: Oui.
1: Et pourquoi ?
9: Les inégalités raciales, les inégalités entre enfants, beaucoup aussi, au niveau vestimentaire.
10: Oui, hein. Tous les jours, hein, il y en a.
1: Et pourquoi ?
10: C'est... Alors là, c'est bien compliqué. Pourquoi ? Parce qu'on est maintenant dans une société où plus rien ne va, où plus rien ne passe aussi. Tolérance zéro.
11: Bah, dans le sport, je trouve qu'il y a encore énormément de... ça commence tout doucement, mais il y a encore énormément de travail à faire. Je trouve, comme mon petit qui joue dans un club, on commence à avoir pas mal d'équipes féminines. Ça commence tout à progresser. Je trouve que c'est pas encore assez parce que ça se développe tout doucement, mais on va dire que ça commence, mais il y a encore pas mal de choses à faire. Moi, je viens d'un domaine dans le commerce où je trouve que bon, bah, il y a certains hommes qui sont mieux payés que les femmes. Je trouve pour le même poste que je trouve que c'est pas égal. Pour le même travail effectué, je trouve que c'est pas égal.
6: Oh oui, il y en a pas mal.
2: Et pourquoi ?
6: Pourquoi ? Ben, bonne question. Homme-femme, bon, encore, oui, déjà ça, mais ça va encore, je dirais plutôt les classes. Il y a vraiment les très riches et puis parfois les très pauvres et puis il n'y a plus vraiment d'entre-deux, quoi.
0: Merci. Avez-vous vous-même connu l'expérience de l'inégalité ?
4: Non.
8: Oui.
4: Non, pas du tout.
6: Oui.
12: Social, oui.
2: Pouvez-vous nous raconter ?
4: Moi, je suis